0: pazzito.
1: Ah, facile.
0: De pazzito, c'est pas, ça va pas arriver de sitôt.
2: Pas du tout, c'est de l'espagnol, ça veut dire.
1: Ouais, facile, bah moi je le sais.
2: C'est quoi?
1: Doucement.
2: Bravo, excellent. Si je vous dis.
3: Hartung. Hartung, attention.
2: Hartung, ya. C'est de l'allemand, attention, si je vous dis.
4: Potatis.
2: Potatis, c'est quelle langue?
0: Patutatis.
2: Ouais, non, c'est du gaulois.
0: C'est du gaulois.
1: Pas du tout. C'est frites aux patatos et j'ai potatis.
2: Eh ben, t'as pas tort. C'est, ça veut dire pomme de terre en suédois.
1: Ah, tu vois.
2: Potatis. Si je vous dis.
5: Carpus.
0: Carpus.
2: Carpus,
0: le car, il a plus d'essence, faut que tu le pousses.
3: Carpus.
2: Carpus remplace. Non, carpus, c'est du turc, ça veut dire pastèque.
0: Ah, une carpus.
2: Une carpus. Si je vous dis.
6: Omochiri.
3: Omochiri.
0: Omochiri.
2: Omochiri.
0: Omochiri.
3: Oh mon chéri, bah bon,
2: c'est du japonais, ça veut dire oh, c'est intéressant.
3: Ah ouais,
0: ah, tu vois,
2: mon chéri. Si je vous dis.
3: Flicomas.
0: Flicomas.
1: Il y a les flicomas au rond-point.
0: Ah non, il y a un flicomas au rond-point.
2: Eh ben, pas du tout. C'est du suédois, ça veut dire fille. Non, pas il y a un flicomas. Pas du tout. Si je vous dis.
4: Kartoushka.
0: Ah, Kartoushka.
1: Je
0: lui mets une Kartoushka.
3: Bon, bon, bon.
2: C'est sexuel, absolument. C'est en russe et ça veut dire pomme de terre.
3: Ah,
2: et enfin, si je termine en vous disant.
5: Ah, pas taxi.
0: Ah, bah, il n'y a pas de taxi.
3: C'est France Inter, ça.
0: Il n'y a pas de taxi.
2: C'est depuis Calon qui a fait son enquête sur le service public, bah alors, en France 2.
5: Ah, pas taxi.
2: Ah, pas taxi. C'est du grec et ça veut dire ananas.
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0: ça va parler à dans cette période de grève où on demande beaucoup trop aux jeunes, paraît-il, le moyen le plus rapide de développer le cerveau d'un enfant. Ce ne serait pas de lui donner des devoirs, mais de lui faire faire de plus de musique. Des études en neurosciences montrent qu'environ une année d'éducation musicale est associée à de réels changements dans le cerveau d'un enfant. La pratique musicale est liée au renforcement des zones responsables de mémoire, langue, mais attention, d'attention, pardon, et concentration et régulation émotionnelle.
1: Ah, c'est pas con, ouais, c'est vrai.

0: Une pompe à chaleur ?
1: Oui.
0: Je vous propose de le devenir en achetant notre nouvelle pompe à chaleur.
1: Non,
0: cela vous intéresse ?
1: Non, je viens de vous dire, j'en ai déjà une.
0: Parfait, je vous envoie un devis.
1: Alors, ta gueule !
0: Moi aussi.
1: Ah, bon.
0: Au revoir, à bientôt.
1: Bon, bah voilà, allez. Vito, t'en as déjà reçu toi aussi ?
2: Ouais, moi j'en ai un, mais je me demande si c'est une arnaque, je suis pas sûr. Hein.
3: Salut, c'est Brad Pitt. Je suis à l'hôpital. Je peux avoir de la thune ?
1: Non, c'est vrai. C'est peut-être le vrai.
4: C'est vrai, Corentin, t'as eu quoi toi ?
5: Ouais, moi j'ai celui-là tout le temps.
6: Bonjour, c'est l'URSSAF. Je vous rappelle que vous avez 3 échéances de retard dans vos cotisations. Veuillez les régler dans les plus brefs délais.
5: Ouais,
1: 3,
5: ça va.
1: Ouais. C'est pas, ça, par contre, c'est pas un spam.
2: Pierre, t'as eu quoi, toi ? Je crois que j'ai le pire, il est insupportable celui-là.
1: Ouais, c'est vrai.
7: Ouais, c'est moi, rappelle-moi, ça fait 3 jours que t'es chez Tony, j'ai pas de tes nouvelles. Tu reviens quand ? Il n'y a plus rien dans le frigo et il y a toutes les merdes des chiens à ramasser dans le jardin. Et en plus, j'ai toujours pas de lumière dans le salon.
1: Ah ouais. Insupportable. C'est pas un spam, c'est un spam. Ah, rien à voir.
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0: ne dormez pas. Lui non plus.
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2: Pierre et Maryse, vous le savez, font régulièrement un téléachat chez nous et ils revendent quoi aujourd'hui?
3: Des maillots de sport, mais lesquels?
2: Oh bon.
3: Ah, on va voir.
4: Eh bien, bonjour à tous. Bonjour Maryse.
5: Bonjour Pierre.
4: Et bonjour chers auditeurs, chers auditrices de la radio Europe 2, bonjour Maryse.
5: Bonjour Pierre.
4: Chers téléacheteurs et chères téléacheteuses, on vient de voir Jean-Marie. Parce que dans ce nouveau télé-shopping spécial auditeur de Coé sur Europe 2, Maryse. Oui, bonjour Maryse.
5: Oui, bonjour Pierre.
4: Qu'allons-nous vendre ce matin, Maryse?
5: Alors, je vous donne cela tout de suite, Pierre. Voici le maillot de sport.
4: Ah,
5: Pierre, attrapez.
4: Un très, très beau maillot. J'ai absolument rien à foutre, Maryse. Est-ce que j'ai peut-être à voir des maillots de foot? Un maillot de quelle équipe? Genre, on s'en fout, là. Les Santa Toto.
6: Je l'ai pas.
5: C'est San Antonio, une équipe de NBA.
4: Ah,
5: merci. De rien, Pierre.
4: Un maillot de NBA qui appartient donc au joueur français.
5: Oui, le grand
4: Victor.
6: Ça va être long là.
4: Victor Wim Bananinininanana. Victor Wim Patatata. Victor Tongatata. Le nom de Dieu, c'est pas possible, je n'y arrive pas ce matin. Qu'est-ce que j'ai? Victor, fais pas caca. Victor Wimbu Badani Dana. Victor, il y a du soleil, il y a des nanas, tire là.
5: Non, Victor Wimbanyama.
4: Écoutez, bref, je m'en fous totalement.
5: Ah, d'accord.
4: Maryse, je propose d'enchaîner.

0: bio d'Adadou d'un gâteau.
1: Oh là là.
0: Faites pêcher avec les impôts de Dieu. C'est pas possible.
2: Daniel ou pas mécano, Pierre, c'est facile.
0: Démarrer, je m'en fous de toute façon. J'ai toujours préféré Platini et Alain Giresse.
3: C'était plus facile à dire.
0: Vive les Bleus de 82. A bientôt, Marie. Venez, je vous envoie un petit SMS.
2: Attendez, hein.
4: Regardez bien les jambes, Marie. Je vais vous mettre un petit pont.
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2: La journée mondiale du végétarisme, c'est aujourd'hui. Mm-hmm. Le but du jeu, c'est de... Voilà, il y a des gens qui sont végétariens, je le rappelle. Ce sont les gens qui mangent des fruits, des légumes et aussi des œufs et des choses comme
3: et
2: ça.
3: Et des poissons.
2: Les végétaliens ne mangent rien qui est issu du monde animal.
4: Et c'est vegan, ça. C'est quoi la différence avec vegan?
2: C'est ce que je viens de dire.
5: Vegan, végétalien,
2: c'est
5: et vegan,
2: pareil.
5: Je crois que c'est pareil.
4: Ah ouais, c'est pareil.
2: Végétalien et vegan, je crois que c'est pareil.
6: Vegan, c'est une voiture.
2: Non, c'est rien à voir non plus. Qu'est-ce qu'un pesquetarien?
5: Ça doit avoir, c'est un mec qui mange que au resto avec Thomas Pesquet.
2: Ouais, c'est ça.

0: tient dans leur voiture, mais uniquement quand ils sont seuls, vitres fermées, dignité rangée dans la boîte à gants. Et 8% des Français ont déjà fait semblant de détester la chenille avant de finir au milieu de la piste avec les branlées.
1: C'est vrai, t'as toujours, quand il y a la chenille qui passe, ouais, t'as toujours les gens assis et le mec qui vient de faire. Ah,
0: d'accord, j'y vais, poste les deux pieds. On en fera une pour mon mariage, Pétra.
2: Non, non, bah sans moi.
0: Je te ferai une chenille.
2: Non, j'assume pas.
3: 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Ella Langley, She's in Texas. 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

0: C'est une ordure, les pauvres. Gentilles.
1: Thérèse, moyenne d'âge.
2: Allô?
1: Oui, Thérèse?
2: Oui.
1: Bonjour Thérèse.
2: Bonjour.
1: Je me permettais de vous appeler pour vous souhaiter une bonne fête.
2: Oh, ben ça c'est très gentil, je vous remercie.
1: Ben ouais, j'avais envie. Je m'appelle Coé, nous sommes en direct à la radio sur Europe 2, on vous a appelé au hasard, on voulait vous souhaiter bonne fête.
2: Eh ben écoutez, je vous remercie beaucoup.
1: Est-ce que tu as souhaité bonne fête à Thérèse?
0: Non, bonne fête Thérèse.
2: Merci beaucoup.
1: Monsieur Pietre.
3: Bonne fête Thérèse.
1: Voilà, petit Corentin. Merci.
4: Bonne fête Merci. Thérèse.
1: Vito aussi, fait un
5: bisou. Bonne fête Thérèse.
1: On vous dérange Thérèse? Est-ce qu'il y a eu des gens qui vous ont souhaité bonne fête avant nous?
2: Non, vous êtes les premiers.
3: Ah bah voilà, 5 d'un coup là.
1: Voilà, bah ça nous faisait plaisir. Ça nous faisait plaisir. On est dans quel coin de France aujourd'hui? On est
5: Aix-en-Provence.
1: Aix-en-Provence. Oh, vous avez une belle région. Il fait beau.
2: Oui, oui, oui.
1: Thérèse, on a fait une petite chanson pour vous, pour la Sainte Thérèse.
2: Ah bon?
1: Mais je peux pas la chanter.
5: Mais si,
1: Thérèse, je vais tout vous dire. Tous les matins, on fait une petite chanson pour souhaiter la fête.
2: Ah, c'est bien.
1: Et la chanson, je la découvre au dernier moment. Et bah, je viens de voir les paroles, je peux vraiment pas vous la chanter.
5: On l'a écrit avec Jean-Jacques Goldman.
1: Ah, je peux vraiment pas.
3: Mais si.
1: Ah non.
4: Allez, c'est quoi qui te dérange, vas-y?
1: Bah, protège.
4: Bon, ça va.
1: Aujourd'hui, c'est la fête Thérèse.
6: Parapapapapa.
1: Dès la première sur la merguez, ça veut rien dire.

0: Avec un P.
1: Le poids de la balance.
2: Exactement.
1: Bonne fête, Thérèse.
3: Merci beaucoup.
1: On vous embrasse très fort. Vous êtes adorable.
3: Merci. Bonne journée à vous.
1: Vous êtes mignonne comme tout.
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0: du Caire. Il a dit sa taille est petite, ses oreilles sont pointues. L'animal, il avait des taches noires qui étaient quand même visibles sur le visage, qui avertissaient, bon, qu'il y avait globalement un souci.
1: Il y a un truc qui n'allait pas.
0: Et donc, ils se sont dit, oui, effectivement, on avait un problème de zèbre. Voilà, ça, on s'est fait avoir, on s'est fait avoir. Par contre, les rayures sont tellement bien faites, c'est fou. Ah ouais. Que si tu le scannes, c'est le code barre d'un pneu chez Noroto.
1: Ah, ouais.
0: Tu peux le faire, hein. C'est une référence de pneu. C'est un 165
2: par heure. À la caisse automatique, le zèbre.
0: Et enfin, troisième champion. Elle est américaine, et c'est elle, je l'adore. Pendant un rendez-vous à Angers, elle est venue avec 23 membres de sa famille.
3: Oh, grande famille.
1: Ah, quand même.
0: Sans le dire au préalable. Vous savez pourquoi? Elle voulait faire un test de générosité. Elle voulait voir si le gars allait dire « Ah, oh, génial, ta famille, ça me fait plaisir. »
1: J'invite tout le monde.
0: Qu'est-ce que vous buvez? Le gars, au milieu du dîner, s'est levé pour aller aux toilettes. Ouais. Il n'est jamais revenu. Facture, 3 100 $.
1: Ah ouais, quand même.
0: La femme a été laissée, voilà. La femme était, elle a dû payer, et sa famille, tout le monde s'est cotisé.
2: Bah bien fait.
0: Voilà, pour qu'elle
1: ils ont partagé
0: passer.
1: L'addition.
0: Voilà, ils ont partagé, c'est mignon. Oui. Imaginez le bordel au moment de l'addition.
4: Levez bien la main, uniquement ceux qui ont pris des formules. Alors, Jeannot, qu'est-ce que t'as bouffé? Allez, escargot, veau maringot, tarte abricot, égal. Qui est-ce qui vient de dire la tête à Toto?
0: Non, il n'y a plus de patience à la fin. 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

0: Sur une très très belle reprise de la sonata numéro 11 de Mozart, elles sont de retour et les enfants les adorent le mercredi, mais aussi les parents qui tapent dans le pot. Ni vu ni connu, mais on les gaule avec la langue rouge. Les fraises Tagada.
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2: Heureusement qu'on n'a pas de SACEM parce qu'ils n'auront pas compris, ils n'auraient pas compris les gars.
3: J'aurais fait la deuxième avec des bananes.
0: Il faut banane tagada. Vraiment, il faut qu'on vous montre la vidéo où on s'est mis à rechercher cette chanson. On savait plus si c'était Mozart ou Vivaldi. On va vous la montrer, la vidéo de deux vieux dans le bureau en train de parler à l'intelligence artificielle. C'est grand moment. Troisième place. On ne pensait pas le voir là. Et pourtant, il est bien présent.
3: Le chou.

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0: Martin Garrix et Ed Sheeran. Répétite.
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2: Premier champion du monde de l'actu dans nos champions. Femme de ménage mexicaine à Las Vegas. Qui, l'année dernière, a utilisé... Alors là, celle-là. Alors, elle est bien crade du matin. A utilisé le préservatif usagé d'un riche client de l'hôtel dont elle nettoyait la chambre pour se féconder elle-même et ça aurait marché. Attendez, c'est pas fini. Maintenant que son enfant est né, elle réclame au client une pension alimentaire.
3: Ah oui, elle n'est pas gênée, elle.
2: Parce qu'elle dit c'est le vôtre. La justice n'a évidemment donné aucune suite à sa demande.
4: Tu m'étonnes.
2: Non mais je vous le dis, c'est malheureux, c'est courant comme situation. Vous savez que les footballeurs font très attention à ça.
5: Eh oui,
2: voilà, c'est, le mieux c'est de jeter les préservatifs aux toilettes après utiliser.

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1: La tradition catholique célèbre Sainte Thérèse de Lisieux, qui est l'une des figures spirituelles les plus populaires en France. Donc c'est donc les Saintes Thérèse, c'est aujourd'hui. Alors Sainte Thérèse de Lisieux, elle est née à Alençon en 1873.
2: Le 2 janvier.
1: Voilà, je vois que tu dis ça de tête.
2: Ouais.
1: C'est ça que j'aime chez toi, c'est cette culture. Ses écrits réunis dans l'histoire d'une âme développent une spiritualité, voilà, de confiance. Voilà. Donc c'était la patronne des missions, sans avoir été missionnaire elle-même à l'étranger. C'est l'une des saintes françaises les plus connues.
3: Voilà. Ouais. Elle est morte d'une tuberculose foudroyante.
1: Voilà, il y a beaucoup de gens qui prient régulièrement, les gens qui sont catholiques, qui prient régulièrement Sainte Thérèse. Alors, le 1er octobre, on a aussi la bonne fête aux Halloween. Alvin.
4: Halloween ?
1: Oui. Bavon. Tu connais des gens qui s'appellent Bavon, toi ?
4: Bavon.
1: B-A-V-O-N. Saint Bavon. Comment tu peux appeler ton fils Bavon ?
3: S'il ressemble à une limace.
1: Non, mais enfin. Euriel. Louis, c'est la Saint-Louis aujourd'hui.
3: Bah, y a plusieurs Louis.
4: Mais je crois qu'en plus, Halloween, on l'avait hier aussi, je crois.
5: Mais non, c'est le 1er octobre, Halloween.
3: Non, mais c'est Halloween, ça s'écrit pas pareil.
1: Là, c'est Halloween A. 2 L O W.

0: je vais tout vous dire. Tous les matins, on fait une petite chanson pour souhaiter la fête.
1: Ah, c'est bien.
0: Et la chanson, je la découvre au dernier moment.
2: Et là,
0: et ben, je viens de voir les paroles, je peux vraiment pas vous la chanter.
3: On l'a écrite avec Jean-Jacques Goldman.
0: Ah, je peux vraiment pas.
4: Mais si.
0: Ah non.
2: Allez, c'est quoi qui te dérange, vas-y.
0: Bah, pour toi.
2: Bon, ça va.
0: Aujourd'hui, c'est la fête Thérèse. T'es la première sur la merguez. Ça veut rien dire.

0: pesé.
1: Avec un P.
0: Avec un P. Le poids de la balance.
2: Exactement.
0: Bonne fête, Thérèse.
3: Merci beaucoup.
0: On vous embrasse très fort. Vous êtes adorable.
3: Merci. Bonne journée à vous.
0: Vous êtes mignonne comme tout.
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2: La journée mondiale du végétarisme, c'est aujourd'hui. Mm-hmm. Le but du jeu, c'est de... Voilà, il y a des gens qui sont végétariens, je le rappelle. Ce sont les gens qui mangent des fruits, des légumes et aussi des œufs et des choses comme
3: et
2: ça.
3: Et des poissons.
2: Les végétaliens ne mangent rien qui est issu du monde animal.
4: Et c'est vegan, ça. C'est quoi la différence avec vegan?
2: C'est ce que je viens de dire.
5: Vegan, végétalien,
2: c'est quasiment
5: vegan,
2: pareil.
4: Ah ouais, c'est pareil.
2: Végétalien et vegan, je crois que c'est pareil.
6: Vegan, c'est une voiture.
2: Non, c'est rien à voir non plus. Ah oui. Qu'est-ce qu'un pesquetarien?
5: Ça doit avoir, c'est un mec qui mange que au resto avec Thomas Pesquet.
2: Ouais, c'est ça. C'est

0: Tiens, ouais. Pas Thomas Pesquet, il mange pas.
1: Il mange pas, le gars.
0: Il appelle, il dit viens manger, Thomas. Non, non, non, je viens pas alors.
2: Il dit Pesquet, t'as rien.
0: Ouais.
3: C'est
2: PC. Oh, c'est ouais, c'est
4: PC.
1: Moi, je crois que c'était PC, t'as rien.
4: PC.
3: Ouais.
5: PC.
1: Ah, tu peux faire un PC, t'as rien, mais.
5: Ouais. Ah, oui, non.
3: PC, t'as rien.
1: Ou les mecs, ils mangent qu'avec le Parti communiste.
0: Non.
5: Non, non,
1: PC, t'as rien.
0: Non. Tout est dedans, hein. Pesquet.
1: Pesquet. Poisson.
0: Poisson. Pas de viande terrestre, mais que des poissons et des fruits de mer. Le polo, t'as rien, c'est quoi?
4: Eh, polo. T'as rien. Non, pardon.
0: Que des manches, les mecs qui mangent avec polo.
4: Ouais.
0: Y a, Thomas, il est pas là, non? Et polo, il est là?
1: Ou alors, non, il mange, mais que en polo Lacoste.
4: Ah, ah oui. T'as rien. Ah ouais.
2: Ou alors, quand tu veux manger un plat, mais qu'il est. S'il est polo, t'as rien. Ah, s'il est polo.
0: Bon, ça exclut les viandes rouges et souvent le porc, mais ça autorise la volaille, le polo, t'as rien.
1: Poulet, polo, poulet.
0: Ah, oui, et le crudivore. Qu'est-ce qu'il mange, le crudivore?

0: Bon, ça exclut les viandes rouges et souvent le porc, mais ça autorise la volaille, le polo tarien.
1: Poulet.
0: Et le crudivore, qu'est-ce qu'il mange le crudivore?
2: C'est celui qui mange que le mercredi.
3: Le crudit.
2: Moi je mange que le crudit.
0: Mais j'ai faim. Hein, parce que les autres jours de la semaine, je mange pas le crudit.
2: Le julie, je mange pas.
3: Le drudit non plus.
0: Mais tout est dedans, c'est pareil. Crudivore.
3: Ben, il mange des trucs crus.
0: Et voilà, sans être transformé, non cuit. Voilà.
2: Alors ça, c'est une très mauvaise idée. Hein, parce que ça, à un moment, c'était la mode et tout le monde, les médecins, ils sont revenus derrière. Ils ont dit voilà, faites pas ça. Non, puis ça te détruit l'intérieur.
0: En fait, ça te fait gonfler. Les légumes, il faut les cuire.
2: Et c'est ça, en fait. Et même pour les nutriments, il y a beaucoup plus de nutriments dans les légumes cuits que dans les légumes crus.
0: Le régime keto, c'est quoi?
4: Il y en a deux. Moi, j'en ai un. C'est quand tu manges que des hosties.
5: Ah oui, c'est kato.
2: C'est kato. Non, le régime keto, c'est quand tu manges que avant 6h du mat.
5: Keto.
2: C'est le régime keto.
0: C'est trop tôt.
5: Celui qui est tard.
0: Le keto, c'est le régime qui était à la mode. On a tous un peu revenu.
2: J'ai une copine qui fait ça.
0: Pas de sucre, que du gras, c'est-à-dire fromage, beurre, etc.
3: Pas mal.
0: Et pas de sucre. Elle fait ça, ta copine?
2: Ouais, non, globalement, je crois que c'est que des légumes et c'est le régime méditerranéen. Non, c'est pas ça.
0: Keto, c'est tu mets en avant les lipides.
5: Ouais.
0: Tu mets en avant le gras.
2: Ah voilà. Bon?
0: C'est-à-dire que tous les gens qui ont fait ça, je vous le dis tout de suite, ils ont repris 10 kilos derrière.
2: Ah, ouais, d'accord.
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0: 25% des femmes, 19% des hommes déclarent avoir une consommation de fruits et légumes conforme aux recommandations.
1: C'est pas beaucoup.
0: Bah oui. 48% des Français consomment des légumineuses au moins une fois par semaine. Nous avons notre conseil. Qu'est-ce que les légumineuses ?
2: C'est toutes les lentilles et les pois, et c'est super important parce que ça, pour le coup, c'est super bon pour la santé et ça coûte pas cher. Je suis désolé, ça coûte rien. Les lentilles, ça coûte rien. Ouais. Ça cale. Ça t'apporte plein de trucs et bah voilà, c'est des alternatives, bah pas forcément au steak et compagnie, mais c'est super bon pour la santé, donc n'hésitez pas à en manger.
0: Entre 2019 et 2025, le prix des légumes a augmenté de 30%.
2: Ah oui,
0: 63% des Français disaient mais cuisiner des légumes au quotidien contre 70% en 2023. C'est-à-dire qu'on en mange moins qu'avant. Ouais. 37% des parents affirment que leur enfant mange des légumes à condition qu'on appelle ça des frites vertes.
3: On les a toujours comme ça.
2: Et les brocolis, c'est les frites de l'espace.
0: 28% des Français disent avoir déjà acheté un brocoli uniquement pour avoir bonne conscience avant de commander une pizza le soir même.
3: Je jure, moi j'ai plein de légumes qui pourrissent sur mon
2: table. Mais moi ce que je fais à la cantine, c'est ce que je fais, c'est à chaque fois que je prends un steak frites, je me prends des brocolis froids à côté, c'est pas bon, mais au moins j'ai ça dans mon assiette, je dis, ah là, t'as mangé quoi? Des brocolis. J'ai mangé des brocolis ce midi.
0: Qu'est-ce qu'on a de beau encore? On a 14% des Français qui seraient capables de reconnaître une carotte dans une assiette, mais seulement si elle est râpée. Ça, c'est fabuleux. Et je voudrais faire une bise à Marc. Marc, c'est qu'un garçon qui fait des fruits, des légumes, pardon, dans le nord de la France, qui m'avait déjà amené des beaux spécimens et tout. Un gars qui cultive la terre en fonction des saisons. Donc, tu vois,
3: un vrai
0: de vrai.

0: Régler un truc. Ça ne concerne pas cette équipe.
1: Non, ça ne concerne pas cette équipe, à moins que vous vous sentiez concerné par ce que je vais dire.
2: Mais d'autres gens de la radio peut-être.
1: Ou d'autres gens de la radio peut-être, ou dans d'autres entreprises.
3: Ou d'autres radios.
1: Ou d'autres radios.
0: Là d'accord, donc, je me projette.
1: Non, premier conseil, ne jamais au grand jamais chercher de logique dans ce que dit un con. Lui seul a la réponse. Donc cherchez pas à comprendre ce qu'il dit vraiment.
4: C'est vrai que des fois, tu... En fait, t'es tenté de t'embrouiller avec des gens dans la boîte.
1: Faut pas.
4: Et en fait, tu dis non, mais on réfléchit pas pareil.
0: Vous savez, il y a cette grande phrase qui disait toujours, c'était Audiard qui disait les cons, ça ose tout, c'est à ça qu'on les reconnaît. Ouais. Voilà. Mais c'est fabuleux. Et des fois, sur un malentendu, ça marche. Le gars, il va oser un truc qu'une personne normale ne ferait pas. Et voilà, et sans aucun souci.
3: Mais dites-vous quelque chose, c'est que vous êtes tous le con de quelqu'un.
1: C'est ça.
0: Oui, mais ça, oui.
1: Face à un con, faites semblant d'avoir une écoute attentive. Mais retenez pas forcément, hein, c'est pas obligatoire.
0: Genre, tu fais le.
1: Voilà.
0: Ah, mais non, c'est pas vrai.
1: Oui, non,
4: tu sais faire, toi, ça.
5: Il fait souvent avec nous, en plus.
4: Oui, c'est vrai.
1: N'essayez pas non plus d'avoir le dernier mot avec un con, ça peut durer très très longtemps, donc perte de temps.
0: Oui, t'as raison.
1: Laissez-le terminer et puis hop, comme ça vous dégagez. On a aussi utilisé des phrases simples. Sujet.
0: Non, attention, parce qu'il y a une limite dans ce que tu dis, c'est soyez d'accord avec lui, pas vraiment.
1: Non,
0: parce que le con, il va aller dans le bureau d'à côté, il va dire je viens de voir Seb, il est d'accord avec moi. Et là, ça devient de bureau en bureau, Cohen, il est d'accord avec l'autre con. Donc non. Faut acquiescer, mais jusqu'à une certaine limite.
1: D'accord. Utilisez des phrases simples aussi, sujet, verbe, complément, même si parfois le complément c'est ambitieux à leur faire comprendre.
4: Oui.
1: Bon, simple les phrases.
0: T'as un compte à régler.
1: Quoi?
0: Il s'est passé non. quoi hier? On, on a raté un épisode?
1: Non, rien.
2: Non, mais t'as raison, Koé, oh là là, t'as raison. T'as raison.
1: Ne jamais répondre aussi à chaud. ne réponds pas à chaud aussi à un con quand tu reçois un message. Tu réécris, tu écris ton message. Tu le relis,
0: toujours,
1: tu supprimes l'espèce de sale connard, voilà, et puis tu envoies.
4: Ça, tu sais pas trop faire.
0: Ça, je sais pas faire. Moi, je réponds toujours à chaud, le truc, il part.

0: Salut, il est 6h.
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0: On serait pas sur un petit vendredi matin? On serait pas en train de se réveiller tout tranquillement? Bonjour, les news et la météo du vendredi 2 octobre. La météo et les news avec notre journaliste Cédric Lecor. Salut Cédric.
3: Salut Coé, bonjour à tous. Pas de pluie ou vraiment de très rares averses. Retour d'un temps calme ce vendredi sur l'ensemble du pays avec des températures qui vont commencer à se réchauffer légèrement. Je vous détaille tout ça dans deux minutes. Des affrontements avec des forces de l'ordre, des dégradations. Le mouvement de contestation dans les lycées a pris une tournure plus violente hier. Le hall du lycée Nelson Mandela à Nantes a été ravagé par les flammes. Un camion de pompiers pillé. Incendie à Marseille près du lycée Saint-Exupéry. Des casseurs qui viennent décrédibiliser le mouvement entamé la semaine dernière pour réclamer plus de moyens humains et financiers. Il y a eu près de 2000 interpellations. Du coup, quelques 400 établissements resteront fermés ce vendredi avec des cours en distanciel et l'interdiction de manifester aux abords. Le ministre d'Éducation va rencontrer aujourd'hui une

0: Ah ouais?
1: Nino.
2: Ça va parler à dans cette période de grève où on demande beaucoup trop aux jeunes, paraît-il, le moyen le plus rapide de développer le cerveau d'un enfant. Ce ne serait pas de lui donner des devoirs, mais de lui faire faire de plus de musique. Des études en neurosciences montrent qu'environ une année d'éducation musicale est associée à de réels changements dans le cerveau d'un enfant. La pratique musicale est liée au renforcement des zones responsables de mémoire, langue, mais d'attention, et concentration et régulation émotionnelle.
3: Ah, c'est pas con, ouais, c'est
2: les
3: vrai.
2: Problèmes, les enfants qui ont un enseignement musical régulier ont tendance à présenter des caractéristiques suivantes. Deux points à la ligne. Vocabulaire plus large, traitements mentaux plus efficaces, meilleure maîtrise émotionnelle, performance scolaire plus stable.
3: Bah du coup, il n'y a que des « ah ouais, il n'y a pas de mais non » là.
2: Donc c'est bien. Et compétences sociales plus développées s'ils font de la musique plus souvent. C'est marrant,
3: c'est, c'est très bien, du coup.
2: Ah, bonne idée. Donc vous aurez le choix de le mettre à la flûte. Vous pourrez le mettre au piano.
3: Ah ouais.
2: Vous pourrez le mettre peut-être au violon.
3: Oh là là.
2: Ou encore à la batterie, c'est sympa aussi. Voilà.
3: Ouais.
2: Allez, vous savez quoi? Finalement, laissez-le au foot, il sera débile, mais vous serez tranquille.
0: Ah ouais, mais non.
2: Oh, écoutez, ça va.
0: Ah ouais, mais non.
2: La trompette et tout, non.
0: Ah ouais. Mais non. 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
3: Eh bien, bonjour à tous et bienvenue sur Europe 2 et bienvenue dans les moins grosses têtes avec autour de la table celle qui pourrait se cacher derrière une cuve de vin chaud.
4: Ah ouais, bien
3: sûr. Celle qui vit caché, lui il vit caché parce qu'il a peur de sa femme, Pietre.
5: Bonjour. Elle est pas là.
3: Celui qui lui aussi pourrait se cacher nulle part parce que ça dépasse de tous les côtés, Corentin. Et enfin, celui derrière qui on pourrait tous se cacher, Stouff, Pietre, Corentin et même l'intégralité du studio tellement il est grand, Vito.
6: Bonjour.
3: On va commencer.
6: Excusez-moi, il y avait grand et costaud
3: oui,
6: sur le
3: texte. La prochaine fois que tu te balanceras des flatteries, tu te lèveras quand même. On commence avec une question.
4: Forme, Philippe, là.
3: De madame, mon fils veut partir au ski, mais il... à Guingamp.
4: Ah, il a
5: Guingamp. Ah, bah oui.
3: Tu veux partir au ski, là, Guingamp. En Arizona, ouais. Une loi des années 20 interdit formellement aux gens de faire quelque chose, mais quoi ?
4: Est-ce que c'est dans la rue ?
3: Oh, vous ne trouverez jamais.
7: Ah bon, alors là, donc c'est un truc...
3: C'est pas dans la rue, c'est dans les...
7: quelque chose de farfelu.
3: Dans les maisons. Alors, c'est pas farfelu, c'est que je vous expliquerai pourquoi
4: dans
3: à un moment donné.
4: 20.
3: Mais la loi existe toujours.
7: Ne pas mettre le feu à la maison.
3: Non.
5: Ça a des rapports avec la cuisine.
3: Ces rapports, c'est pas la cuisine.
5: Le salon.
3: Non.
5: Les chambres.
3: Non.
7: La salle de bain.
3: Oui.
5: Ah, la salle
3: ces
5: de
3: rapports.
5: Bain.
3: Alors, je vais
4: pas le droit de se raser.
3: Vous trouverez jamais.
7: Ne pas faire l'amour à deux dans une douche.
3: Non, ça, vous avez le droit de le faire en Arizona. Ils ont pas.
5: C'est coquin ou pas?
3: Alors, pas du tout.
7: Ne pas utiliser de bidet.
3: Non.
5: T'as pas le droit d'enlever les cheveux du siphon du lavabo.
3: Alors, vous savez quoi, je vous laisse encore une minute et après je vais devoir vous le dire.
5: À mon avis,
3: ça a un rapport avec un quelque chose dans la.

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0: champion communication avec le standard de la présidence de la République française.
1: Manu à l'Élysée, palapalapa, Manu à l'Élysée, palapalapa, bientôt fini, il est ravi, j'en ai ras-le-bol d'être ici. Et puis pour les Français, il est grand temps de changer. Je viens de l'écrire, je veux me lancer dans la musique, je prépare l'après-quinquennat. Dites-moi si c'est bon pour vous, je sens que je chante bien.
2: Non, vous embêtez pas. Comment ça va, monsieur le Président?
1: Là, actuellement?
2: Oui.
1: Vous voulez savoir si je vais bien actuellement?
2: Oui.
1: Eh ben, je suis bien.
2: Ah bon?
1: Oh là là, qu'est-ce que je suis bien. J'ai eu un prêt. Et pour pas cher en plus.
2: Alors, on a vu 340 milliards d'euros. Alors ça, comment on fait pour l'obtenir? C'est fou, ça.
1: Écoutez, j'ai fait le tour des banques.
2: Ouais.
1: Et puis, je suis arrivé à la caisse d'épargne.
2: Ouais.
1: J'ai vu l'écureuil. Mm. J'ai négocié. Je lui ai dit, il faut que vous me prêtiez 340 milliards d'euros.
2: Ouais.
1: Et là, avec sa petite voix, là. Non, c'est beaucoup trop.
2: Ah d'accord.
1: Et c'est là que j'ai sorti mon banger. Hein? Mon banger,
2: ah oui.
1: Comme disent les jeunes.
2: C'est plus de ça, un banger. Vous avez fait quoi?
1: J'ai dit à l'écureuil de la caisse d'épargne.
2: Ouais.
1: Est-ce que tu aimes les glands?
2: Ouais.
1: Et là, il me dit oui, oui. Et là, le bus est arrivé, rempli de glands, tous les ministres, une partie des députés. Et ben là, il était heureux.
2: Ah ouais.
1: Il y avait du gland au centimètre carré, je vous raconte pas, il était heureux comme un acarien au salon du tapis Saint-Maclou.
2: C'est n'importe quoi. Monsieur le Président, c'est n'importe quoi. Vraiment,
1: Ah, mais véridique.
2: Ouais.
1: Il l'a même dit avec sa voix d'écureuil. Eh, hey, punaise, merci Manu, tu sais quoi? Je t'ai fait un prêt à taux zéro, il n'a pas besoin de le rembourser, c'est cadeau.
2: Non!
1: Et il est parti. Hop, ouais. Il est parti comme ça, avec sa petite queue qui remue, là. Il était trop choupinot. Ouais,
2: vous ne prenez pas pour des cons, monsieur le Président.
3: Un peu, j'ai l'impression.
2: Vite fait comme ça.
1: Non. Ah non, pas du tout.

0: Europe 2 tous les jours avec toute l'équipe, vous avez le before entre 5h et 7h et nous on arrive aux alentours de 6h58. Je dis même pas aux alentours, c'est tellement précis, je veux dire, c'est réglé par une horloge suisse notre histoire. Nous aurons tout à l'heure, qu'est-ce qu'on va réécouter monsieur Vito après les news?
1: Eh ben on va réécouter la compile des nouvelles taxes.
0: Ouais, très bien ça.
1: Sont là. Et puis tout à l'heure, juste avant 7h, on avait ce danseur fou qui a dansé pendant plus de 170 heures.
0: 170 heures, recordman de danse pour le Guinness Book, nous l'aurons tout à l'heure. Vous restez avec nous, la compile des taxes arrive dans 2 minutes. Alors ça fera pas baisser les taxes, mais au moins vous allez le chanter. Les news et la météo, il est 6h30, salut. Europe 2, tout savoir sur le temps qu'il va faire aujourd'hui, la météo avec Cédric Lecor. Salut Cédric.
2: Salut Coé, bonjour à tous. De la grisaille dans le sud-ouest, quelques averses près de la Méditerranée, mais un temps lumineux ce vendredi sur la plupart des régions. Mais

0: Mène avec un nouveau thriller, Tokyorama, une enquête au pays du soleil levant avec pour personnage principal un détective français expatrié au Japon dont le quotidien est rythmé par des filatures et des gueules de bois. 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En football, le PSG n'a fait qu'une bouchée des Belges de Louvain hier soir lors de la deuxième journée de Ligue des champions féminines. Victoire écrasante des Parisiennes 5-0. Et ce soir, direction Saint-Denis pour un match très attendu. France-Italie pour la troisième journée de Ligue des Nations. Les Bleus abordent cette rencontre avec confiance après deux victoires face à la Turquie et la Belgique. Ce sera à suivre à partir de 20h45 sur TF1. Puis il y aura du basket aussi ce soir. Roanne opposée à Nanterre à 20h en ouverture de la deuxième journée du championnat de France.
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0: C'est un temps lumineux qui nous attend sur la plupart des régions. Après la dissipation localement de la grisaille matinale, ce sera couvert dans les Pyrénées, des averses orageuses à prévoir dans les Alpes. Mais sinon, un temps calme avec du soleil et un ciel plus ou moins voilé. Le mercure commence déjà à repartir à la hausse. 25 degrés cet après-midi à Montélimar, Perpignan et La Rochelle, 26 à Nice et Limoges, 23 degrés à Rouen, Caen et Chaumont. Bonne matinée ici avec Coé sur Europe 2.
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4: Un homme a dansé plus de 7 jours sans s'arrêter. Info rigolote du matin pour penser à autre chose. Benjamin Daniel Gabriel, de son nom de scène Ben Dancer, a dansé 176 heures, 52 minutes, 59 secondes. De le dire, je suis déjà fatigué.
5: Oh, techniquement, c'est compliqué. Sans
4: pour battre le record du monde.
5: Ouais, c'est chaud.
4: C'est un truc de fou. Comment tu peux tenir? Il a eu le droit de dormir? Il a eu le droit
5: bah
4: de
5: non, bah non, je pense pas.
6: Ah non, je pense que c'est non-stop.

0: Je peux avoir, vous êtes connecté sur la. Quand elle prend une assurance, je sais.
1: Maman.
2: Allez, et au bar, elle commande du setup.
0: Bah oui. Les syndicats, elle connaît très bien la SGT.
3: C'est quoi
2: la SGT?
0: La SGT. Et en voyage, bien sûr. La DEF. Elle prend le TEF.
3: Le TGV.
0: Je connaissais pas le TGV.
3: Et à Paris, elle utilise la RAP.
0: La RAP. Évidemment.
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0: Restez avec nous sur Europe 2, il est 7h moins le quart. Dans un instant, vous allez avoir l'équipe qui va débouler aux alentours de 6h58, deux minutes avant le départ, histoire de chauffer pour éviter le claquage. Et dans un instant, si vous aussi vous aimez danser, dites-vous que le champion, lui, il a dansé plus de 170 heures. Il était avec nous hier, ne bougez pas. Faza ! C'est Europe 2, à tout de suite. Bon réveil.
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3: La compile des nouvelles taxes. Celle pour le sucre.
1: Je veux.

0: Eh bien, sachez que les contrats automobiles, c'est la même.
1: Oui.
0: Il va y avoir une taxe.
2: Salut, c'est Franck Leboeuf. Vous savez combien vaut votre voiture ?
0: Non.
2: Rentrez simplement les détails de votre véhicule et recevez son prix de vente.
0: D'accord.
2: Après la nouvelle taxe, si c'est une Porsche, elle vaudra le prix d'une Twingo.
0: Merci, Franck. Et même sur les assurances, taxe.
3: AXA.
4: Eh ben quoi ?
3: Ça coûte

0: authentifié par un huissier. Démontage grossier, selon Jordan Bardella, qui a annoncé porter plainte pour faux et usage de faux, en plus de sa plainte pour diffamation. L'enquête se poursuit dans l'affaire du meurtre de Delphine Jubilard. De nouvelles fouilles ont été menées depuis mercredi à Mayoque, dans le secteur où plusieurs ossements avaient déjà été découverts en juillet dernier. Nouvelle étape importante ce vendredi avec une deuxième reconstitution organisée dans la maison familiale en présence de Cédric Jubilard, qui après des années de silence a reconnu avoir tué son épouse en décembre 2020. Les pays de l'Union européenne convoqués à Bruxelles ce matin, une réunion pour parler de la crise énergétique et de la flambée des prix à la pompe. Il sera aussi question de la réponse à apporter à Donald Trump, qui demande à l'Europe de puiser dans ses réserves stratégiques pour faire baisser les prix. Et puis du football ce soir avec le très attendu France-Italie pour la troisième journée de Ligue des Nations. Zinedine Zidane, désormais coach des Bleus, retrouve les Italiens 20 ans après son fameux coup de tête sur Materazzi. Premier coup de sifflet à 20h45 sur TF1.
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0: Un ciel couvert dans le sud-ouest ce vendredi, des averses orageuses dans les Alpes, mais sinon un temps calme avec du soleil et un ciel plus ou moins voilé sur le reste du pays. Après la dissipation de la grisaille matinale, ça va se réchauffer légèrement au thermomètre 27 degrés à Brive-la-Gaillarde, 26 à Nice, Nîmes et Angoulême, 25 à Blois, 24 à Auxerre, 23 à Laval, Verdun et Lisieux contre 21 à Lille et Paris. 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
1: Salut à tous, merci d'être avec nous ce matin. 06 33 11 32 11. Si vous voulez nous dire un petit bonjour, c'est mon WhatsApp. Voilà, on a passé une très belle semaine ensemble. Je ne l'ai pas vu passer.
2: C'est fou, hein.
1: Je vous assure, j'ai l'impression que c'était hier matin que je venais vous emmerder en chantant du début de soirée dans le bureau.
2: Ah oui. Ah bah c'était hier matin. Hein.
1: Mais c'est incroyable. Hein. C'est tous les matins. Nous sommes vendredi matin aujourd'hui, 2 octobre. Vous êtes en train d'ouvrir les yeux et de vous demander mais qu'est-ce qu'ils nous ont encore réservé comme conneries, comme truc intelligent. Alors comme truc intelligent, pas trop.
2: J'ai regardé.
1: On a regardé ce qu'on avait en stock. Non, on n'a pas. On aura d'ici quelques secondes la réflexion de trop. Vous avez déjà eu des gens que vous croisez tous les matins, des collègues de bureau, vous savez, qui vous disent la petite phrase et vous savez que quand vous allez les croiser, ils vont vous irriter.
2: Notre chef de rédac me l'a fait l'autre fois à la machine à café. J'étais tout content, c'était là, lundi, j'avais fait un bon week-end bien reposé et tout. Je suis à la machine à café, il se pointe, il fait, regarde, t'as une sale tête toi aujourd'hui. Alors, tu vois,

0: temps, tu restes, tu tombes devant, ouais. Tu restes.
1: Ah c'est ouais. Comme les combats de robots, là.
0: C'est hypnotique, parce que tu vois des gars qui montent des trucs, qui passent avec des petites grues, des machins et tout, etc. Et ben quand ils poussent le petit ouais. Domino, et ben
1: t'as
0: tu
1: envie de voir. T'es content, ouais.
0: Tu regardes s'ils vont aller jusqu'au bout, il fait oh. Ah, mais vraiment, je me suis déjà fait avoir. Qu'est-ce qu'on écoutera, Vito, dans un instant?
2: Ugel.
0: Ah bah, dis donc, mais un petit pull. Allez, ça c'est fait. Le beau temps revient sur toute la France aujourd'hui, alors qu'il a plu hier jeudi dans tout le sud-est, dans toute la partie est de la France, des pluies très soutenues, hein, notamment, je crois, il y avait encore dans le...

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2: Les champions du monde de l'actu arrivent dans un instant. Qu'est-ce que nous écouterons, Vito?
3: Gilo.
2: Gilo arrive. Et je vous rappelle que dans un instant, nous allons avoir dans la France qui bosse et qui se lève tôt une employée polyvalente de Carrefour Express. Ce sera le moment de lui demander ce qu'il y a en promotion. D'accord.
3: Ah, et j'ai ma carte. Ouais.
2: Attendez, il faut faire attention. Hein, il faut faire des petites économies. Les champions du monde de l'actu, le premier, c'est le rappeur colombien. Il s'appelle Dan Sur. Vous ne le connaissez pas.
3: Non.
2: Alors, vous savez qu'il y a des modes, des fois, on se teint les cheveux en bleu. Ouais. On vous a parlé de la mode chinoise.
3: De se teindre les poils de
4: voilà.
3: Aisselle.
4: C'est ça.
2: Qui allait avec tes cheveux.
3: Avec les cheveux.
2: Si tu as les cheveux roses, tu faisais tes poils d'aisselle en rose.
4: Ouais.
2: Et si tu veux, elle pouvait faire le pubis. Oui. Enfin, c'est de cette espèce de mode de coordonnées.
3: Tu le montres moins, ça.
2: Oui, mais bon, ça veut dire que ton chéri... Eh bien, lui, il a fait mieux. Il s'est pas teint les cheveux en or, il s'est implanté des gourmettes en or sur le crâne.
4: Oh.
2: C'est-à-dire que, écoutez bien, parce que c'est là où c'est un peu chaud, il a reçu des crochets en or implantés chirurgicalement sous son cuir chevelu. Et lui, il accroche des vraies gourmettes en or. Ça s'appelle des cheveux en or. Alors... je vais être très honnête, comme il est beau gosse, ça lui va plutôt très bien.
5: Ouais, un truc un peu pharaon, c'est un
2: gars,
5: peu égyptien.
2: Mais il est rappeur, ça lui va très bien. Le mec qui travaillerait à la BNP de Pontarlier, évidemment que tu le mets pas à l'accueil. Ouais. Mais franchement...
3: T'imagines dans la rue, il se fait arracher ça?
2: Le bruit. Le bruit.
3: Non, mais déjà, quand il passe...
2: Et donc, ouais, t'as intérêt à avoir un garde du corps. Et donc, en fait, c'est implanté. Moi, je croyais que c'était des tresses et comme des cheveux.
3: Non. C'est implanté sous le cuir chevelu.
2: Eh, faut pas qu'il parte au ski avec Popeye. Hein.
3: Pourquoi?
2: Bah, t'imagines, là.
6: Popeye, il a une énorme gourmette en or, il veut pas la balancer, balance.
2: Second champion, un employé de la morgue. Il s'est retrouvé dans une situation délicate parce que ses collègues ont découvert qu'elle prélevait des cheveux sur des cadavres pour se confectionner des perruques sur mesure destinées à une boutique en ligne qu'elle gérait en parallèle. Elle les nettoyait, les triait par couleur et longueur, puis les utilisait pour confectionner des perruques qui étaient ensuite photographiées et vendues en ligne comme des produits faits main en cheveux humains de qualité supérieure. Alors, elle ment pas sur le produit.
3: Oui, non.
2: Elle ment pas, sa boutique
3: pas
2: en
3: dit,
2: ligne.
3: Elle a pas dit que c'était des cheveux de mort.
2: Des cheveux de mort ou des cheveux de gens qui te les ont donnés. Qu'est-ce que ça change? Sa boutique en ligne a été fermée, ils sont lavés. C'est des cheveux. Toutes les femmes qui se mettent des perruques en cheveux naturels. Tu crois qu'elles demandent d'où viennent le cheveu? Ça vient souvent du Sri Lanka.
3: Oui.
2: De femmes qui vendent leurs cheveux. Dans quelles conditions c'est fait? Est-ce que ces dames vont bien ou pas? Tu demandes pas.
3: Hein. Pas savoir, je
2: t'achètes la perruque et puis tu te poses pas la question. Sa boutique en ligne a quand même été fermée. Elle a été suspendue de ses fonctions le temps de l'enquête.
3: Ouais.
2: Moi, je pense qu'elle s'est fait griller par le petit, tu sais, le petit du sixième sens.
3: Ouais.
2: Si, tu te souviens de lui? Je sais ce qui est arrivé, il a fait...
7: Mort partout. Je vois des cheveux qui sont morts.
2: Il y a des cheveux qui sont morts. Et enfin, troisième champion, un ouvrier du

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1: Salut. C'est Europe 2 que vous écoutez, c'est vendredi aujourd'hui. Il va faire beau quasiment dans toute la France. On en saura plus avec la météo et les infos d'ici quelques minutes. Ça, c'est je... Arrête your mama. Qu'est-ce que ça veut dire, end? End your mama.
2: C'est pas je suis pas ta mère.
1: Hey, c'est ça que ça veut dire?
2: Je pense, ouais.
1: Stouf, ça veut dire je suis pas ta mère? Ah oui, c'est, et voilà. Puis le premier titre, c'est tape dans le fond. Ouais, je me souviens. si. Je me souviens du morceau.
3: N'est-ce pas ta mère?
1: C'est?
3: N'est-ce pas ta mère?
1: N'est-ce pas ta mère?
3: Ah. Ouais.
1: C'est encore

0: Connaissez ce monsieur, Pécrab, sur les réseaux sociaux, la villa des animateurs, on reviendra sur Domino Master. Donc aujourd'hui, on aura Cyril Hanouna, Jean-Baptiste Guégan, qui est le sosie vocal à Johnny.
1: À Johnny.
0: Et j'ai Patrick Sébastien,
2: ouais.
0: Qui sera là aussi. Bon, vous êtes tous heureux ?
3: Oui.
0: Faisons un gros bisou à ma petite Alicia qui est en ligne avec nous. Comment elle va, Alicia ?
4: Salut la team, ça va et vous ?
0: Bonjour.
4: Salut.
0: Alicia, on va bien, bienvenue sur Europe 2. Alicia, Alicia, où est-ce que tu habites ?
4: À Chalabre.
0: Ah, c'est où, Calabre ? Chalabre ?
4: Chalabre.
0: C'est où ?
4: Un petit village dans l'Aude entre Limoux.
0: Ouais, je sais pas.
4: Et allez, la limitrophe de l'Ariège.
0: Ah, là, si, Limoux. Ah, si, bien sûr. Et il y a bien ton mari, Limoux.
3: Oui, Limoux. Limoux.
0: Tu es employé polyvalent de Carrefour Express. Est-ce que c'est toi qui fais tout, en fait ?
4: On fait tous tout.
0: Ouais, c'est ça.
3: Ouais.
0: C'est ça, des fois, vous êtes à la caisse, puis vous repartez derrière.
3: En fait,
0: derrière.
3: C'est une toute petite boutique.
4: Légumes, donc... au fromage, ouais, on passe par le tabac, la presse.
3: Ouais.
5: Ah oui, les colis, ouais. Sûrement, peut-être, je sais pas.
4: Exactement.
3: Ouais, les mélanges, tout.
0: Elle fait laverie, elle fait chiropracteur.
5: Bloc opératoire.
0: Elle fait coiffeuse et bloc opératoire, mais c'est jusqu'à 18h, donc depuis chez vous. Mais alors, qu'est-ce qu'il y a en promotion ce week-end-là ? Qu'est-ce qu'on pourrait acheter de bien, là ? Qu'est-ce qu'il ne faut pas rater chez toi ?
4: Les promotions, c'est au dernier moment, comme l'a dit.
0: Ah, mais allez, la bonne affaire du moment, la bonne affaire du moment.
4: Là, je vois pas de suite, là, maintenant.
0: Je sais pas, il aurait pu y avoir pour...
4: Je suis pas au boulot, donc je suis en repos.
0: Ah,
4: donc,
0: bah oui, on l'a pris le jour de repos. Alicia, voici les questions pour toi. Qu'est-ce qu'une tête de gondole ? C'est une chanson ?

moyens humains et financiers. Il y a eu près de 2000 interpellations. Du coup, quelques 400 établissements resteront fermés aujourd'hui avec des cours en distanciel et l'interdiction de manifester aux abords. Le ministre de l'Éducation va rencontrer aujourd'hui une délégation d'associations lycéennes, d'organisations syndicales et d'associations de parents d'élèves. Jordan Bardella va porter plainte pour faux et usage de faux. Le président du Rassemblement National a de nouveau fermement démenti être l'auteur des propos antisémites que lui attribue Mediapart. Le média d'investigation a récupéré auprès de Facebook des conversations privées datant de 2013.

0: Pareil. Bonne journée à tous.
1: Mais c'est courage. Mignon, le papa qui s'inquiète. Mmh. Franchement, c'est trop mignon. Mais moi, j'étais un peu comme ça. La première fois que ma fille, même la première fois, elle va dormir chez une copine. T'appelles genre 10 fois, elle est bien arrivée, t'es sûr, machin, etc. T'es pas bien.
2: Mais toi, t'as pas fait les. Ouais, je fais une soirée pyjama, puis à 4h du matin, machin, elle est pas rentrée, puis tu vas la chercher dans tout Paris.
1: J'ai pas eu ça exactement.
2: T'es pas du tout à une soirée pyjama.
1: j'ai pas eu ça exactement. Elle est allée chez une amie, et en fait, avec l'amie, elles sont sorties. L'amie, elle s'est mis une murge en mode coma éthylique.
3: Ah oui.
1: Je pense que ma fille avait aussi peut-être un peu bu, mais non, en fait, elle a eu peur de m'appeler. Elle a appelé la mère de la fille. La mère de la fille disait surtout, on va pas parler à ton père parce que ton père ne voudra plus jamais. Donc, ils ont emmené la petite qui avait fait un coma éthylique à l'hôpital. Bon, rien de bien grave. Hein. Ouais. Deux petites claques, un petit sucre et puis voilà. Et moi, pendant ce temps-là, j'ai appelé, je dis, mais vous êtes où ? Ah, on a du mal à se garer. Ah, bon machin. Et tout ça à 4h du matin.
2: Ah ouais. Enfin, ouais.
1: Puis après, elle m'a dit le lendemain, elle m'a dit, faut que je t'explique un truc. Bah voilà, tout le monde a fait des bêtises.
2: Sur le coup, quand t'es papa.
1: Le coup, t'es pas bien. Mais quand tu te repenses à ta jeunesse, t'as fait aussi des trucs où tu as bu 2-3 verres dans le.
4: C'était pas le même monde aussi.
2: Et les garçons, tu t'inquiètes moins, bizarrement.
4: Oui.
1: Enfin, ouais, alors pourtant, tu devrais t'inquiéter plus aussi. Parce que quand les garçons font des conneries, elles sont à un bon degré supérieur.
2: Je te confirme.
1: Les usines. J'ai une info qui vient de sortir. Vous savez qu'on demande de plus en plus de gens, et puis avec le prix de l'essence qui monte, les gens vont de plus en plus acheter des voitures électriques.
2: Ouais.
1: D'abord parce qu'il y a des aides de l'État, et puis parce qu'il y a des nouveaux modèles qui arrivent de plus en plus, qui sont parfois de moins en moins chers. Les modèles chinois qui arrivent.
2: Et puis elles sont bien, il y en a pas mal. Hein.
1: Sont dingues. Ouais. J'ai vu là un nouveau truc qui va arriver. C'est une espèce de 4x4 qui fait combi. C'est-à-dire que, alors, t'auras pas cette option-là en France parce que t'as pas le droit, mais tu montes à l'avant, c'est comme un 4x4, t'appuies sur un bouton, les sièges de l'avant se retournent, et il y a une table à l'arrière, ça veut dire que d'un seul coup, tu peux allonger tes sièges, ça devient un combi.

0: Et enfin, les pintes de bière, les pintes,
1: ça, elles ont pris aussi.
0: Dirais quoi?
2: T'as tourné combien de fois, toi?
3: 347 fois.
2: Ouah, t'as pris cher.
3: Ouais. Oh, je suis vidé, les gars.
4: J'ai débordé de partout. Oh, je colle encore.
0: Ah. Et imaginez tout ça dit en allemand, c'est encore plus à la fin.
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0: Bienvenue à toute l'équipe, bienvenue ma petite Stouff. Presque en week-end, bienvenue mon petit Pietro. Presque en week-end, bienvenue mon petit Corentin. Presque en week-end, pareil pour mon petit Vito. Tout à l'heure il aura son blind test, Vito. Ce sera quoi le blind test
6: musique
0: du vendredi? Voilà, reste avec nous, on parle football dans un instant. Peu comme

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0: matin.
1: Ah oui.
0: Et vous serez pas là, les chéris.
2: Si, il y a les meilleurs moments.
0: Ouais, enfin. Je vous écoute toute la semaine. Je vais te dire, je me fais riège. Heureusement que les week-ends ne durent que deux jours. Bon, bref, ce soir, dans TBT9, on va essayer de savoir qui est Médé. Oui, car j'entends toutes les femmes dire « Tu viens m'aider ?» Ah, il est jamais là, le gars. Parce que je dis, le gars, il est jamais là. Mais bref, les chéris, demain soir, Domino Master sur Gulli, quel tanas.
3: Je vous le dis. Ouais, mais ça se trouve, les gens aiment bien, vous savez, il y a des gens, ils vont regarder, je pense.
0: Non, mais sans déconner, frérot. Ça fait chier tout le monde. Et puis, je pige pas. Les mecs, ils se cassent le huc à faire des trucs de fou, poser des dominos pendant deux jours, tout ça pour les faire tomber.
1: Ouais, mais c'est vrai.
0: C'est comme si ton enfant, il faisait ses premiers pas. Et toi, t'arrives derrière, tu lui mets une baguette. c'est la même chose.
1: Il a raison, frère, c'est une race
0: de fou. Mais qui va aller devant Gulli? Regardez ça, les chéris, sans déconner. Allez, bisous, les chéris. N'oubliez pas, la télé, c'est que de là.
3: Bisous, les chéris. Bon week-end. Il y en a Jean-Baptiste Guégan avec nous qui vient.
4: Salut.
3: Bonjour.
4: Salut, c'est le sosie vocal à Jolie.
0: Oui.
4: En live de Bretagne, car juste avant mon showcase, pour l'ouverture du combat d'huîtres de Carlac, ça va être un combat qui est un petit peu long.
0: Ah oui, les huîtres.
4: Parce que les huîtres, c'est sympa, mais c'est long.
3: Ouais.
4: C'est un peu plus rapide qu'une mule, mais pas beaucoup plus. Est-ce que vous parlez de domino?
3: Ouais, c'est ça. Vous aimez bien Jean-Baptiste?
4: Oh oui. Et pour la petite anecdote, j'avais chanté au festival du domino de Sedan.
3: Ah bon?
0: Ah
3: bon?
4: Sedan, vous connaissez pas?
0: Oui, Sedan.
3: Oui,
4: j'avais même fait une chanson.
0: Ah ouais?
1: Si vous êtes à Sedan.
4: On a tous déjà joué au domino petit. Il y en a vraiment pas besoin d'être un génie.

0: Ah ouais, d'accord.
1: J'ai remarqué que j'ai un peu merdé sur le début de la chanson, mais...
0: Vous êtes bien rattrapé.
1: Je me suis rattrapé parce que j'ai un décalage horaire avec Paimpol. Bon week-end à tous. D'ailleurs, j'embrasse les filles de Paimpol. Je passe une très très belle soirée avec les femmes. Allez, filles.
0: Bon, merci Jean-Baptiste Guégan, et on va finir avec Patrick Sébastien.
2: Le plus beau c'est Raymond, le plus fort c'est.
3: Qu'est-ce qu'il fait?
2: Il fait l'hélicoptère avec sa bistouquette.
4: Ça va, petit Lepso, vous êtes en forme?
0: Et vous, Patrick?
4: T'as un goal de bois, goal de bois.
0: Ah
4: ouais, alerte, goal de bois.
0: C'est quoi cette fois?
4: Passer la soirée au club, le murmure du fion, tu connais?
5: Non?
4: Willy, c'est Zizi Denze qui fait ça.
6: Pendant le mur du fion, et sans te poser de questions.
4: Ça a pas duré longtemps, je suis resté 4 heures.
0: Bon, d'accord. Mais là, rien à voir, Patrick, puisqu'on parle de domino.
4: Ouais, putain, passionnant. J'aime bien le domino. Ça fait un peu chier tout le monde, mais les gens, ils auraient préféré le retour du plus grand cabaret. T'aurais pas aimé, toi?
0: Souvenez-vous!
5: J'avais quoi?
4: J'avais reçu Philippe Tricouli, il est magicien. Il mangeait des Oreos, il déboulait des dominos. Putain, c'était énorme. Ce soir-là, dans le plus grand cabaret sur France Télé, on avait aussi reçu les frères Siawa du Gers.
5: Ah ouais?
4: Il y en a un des deux, il mangeait un carambar, et l'autre, il écrivait la blague dans le fond de son slip en pétant.
6: Oh,
4: putain, on voyait ça que chez nous. Et pour finir, il y avait un numéro des cousines chinoises magiciennes.
5: Mais non.
4: Si, elles avaient réussi à faire rentrer Mimi Mati dans une peau de Babybel.
0: L'image.
5: Ça faisait du bien.
6: Et elle faisait rouler après.
4: C'était incroyable. Quoi?
6: Et elle faisait rouler après.
4: Ça faisait un bibi, Babybel. Allez, bisous les petits lève-toi et bon week-end.
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4: Voici Sam Félix Baxter. J'ai l'image du bibi, Babybel.
5: Ça, c'est une luge.
0: Oh là là.
4: C'est Europe 2 que vous écoutez.
6: Bah,
4: c'est vendredi matin.

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0: Hier, des casseurs cagoulés qui se joignent aux lycéens mobilisés pour obtenir plus de moyens humains et financiers. Résultat, des images choquantes qui viennent ternir leur mouvement. Un camion de pompiers pillé, brûlé à Marseille, un hall de lycée incendié à Nantes. Près de 2000 interpellations hier et des premières condamnations. À Belfort, deux jeunes hommes, tout juste majeurs, ont notamment été condamnés en comparution immédiate à des peines de travaux d'intérêt général pour avoir lancé des projectiles sur les forces de l'ordre. Dans le même temps, le gouvernement tente de déminer le terrain par le dialogue. Le ministre de l'Éducation nationale va recevoir aujourd'hui une délégation de lycéens, de parents d'élèves et d'organisations syndicales. Jordan Bardella, toujours dans l'œil du cyclone, Mediapart a présenté hier de nouveaux éléments concernant les messages antisémites qu'aurait tenu dans une conversation privée en 2013 l'actuel président du RN. Des messages obtenus via Facebook, authentifiés par un huissier. Des montages grossiers, selon Jordan Bardella, qui annonçait porter plainte pour faux et usage de faux, en plus de sa plainte pour diffamation. L'enquête se poursuit dans l'affaire du meurtre de Delphine Jubillar. De nouvelles fouilles ont été menées depuis mercredi à Mayoc, dans le secteur où plusieurs ossements avaient déjà été découverts en juillet dernier. Nouvelle étape importante aujourd'hui avec une deuxième reconstitution organisée dans la maison familiale en présence de Cédric Jubillar, qui après des années de silence a reconnu avoir tué son épouse en décembre 2020. Du football ce soir avec le très attendu France-Italie pour la troisième journée de Ligue des Nations. Zinedine Zidane, désormais coach des Bleus, retrouve les Italiens 20 ans après son fameux coup de tête sur Materazzi. Premier coup de sifflet à 20h45 au Stade de France, ce sera à suivre sur TF1. Et puis en Ligue des Champions féminine, le PSG a largement dominé les Belges de Louvain 5-0 hier soir.
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0: Un ciel couvert dans le sud-ouest ce vendredi, des averses orageuses dans les Alpes, mais sinon un temps calme avec du soleil et un ciel plus ou moins voilé sur le reste du pays. Après la dissipation de la grisaille matinale, ça va se réchauffer légèrement au thermomètre 27 degrés à Brive-la-Gaillarde, 26 à Nice, Nîmes et Angoulême, 25 à Blois, 24 à Auxerre, 23 à Laval, Verdun et Lisieux contre 21 à Lille et Paris. 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
1: Une équipe belle, une équipe fraîche, une équipe de sportifs, une équipe qui sent bon le pain chaud. C'est ma petite Stouff, mon petit Pietre.
2: Bonjour Coé.
1: Corentin qui est là au taquet, Vito qui réalise cette émission à la vidéo. On a notre Théo qui est là. Voilà, qui fait toutes les vidéos pour les réseaux sociaux, pour tout et tout. Merci mon petit Théo, il est là, il gueule jamais, il est toujours content.
3: Alors d'ailleurs, il est spécialiste en cinéma. Donc tout à l'heure, pour le blind test avec la musique de cinéma, vous allez l'affronter.
1: Ah c'est vrai ?
3: On va voir si
4: tous contre lui.

0: si vous avez déjà été contrôlé une fois et que la deuxième fois, vous n'êtes pas au volant de la voiture, etc.
1: Tu te promènes dans la rue ?
0: Vous vous promenez dans la rue.
1: Enfin, il faut faire une connerie.
0: C'est rare. Le policier dit, arrête-toi, mets-toi sur le côté, je vais te mettre un truc dans la bouche. C'est très rare. Vous êtes contrôlé positif, eh ben on peut vous enlever votre permis de conduire, même si vous n'avez pas été au volant au moment du contrôle.
2: Ouais, parce qu'ils jugent qu'en fait, comme tu es positif, tu peux, si tu prends le volant dans une heure, tu es encore positif. Quoi.
3: C'est très bien, je trouve.
0: Ouais, mais alors, c'est très bien, oui et non. C'est très bien et un peu injuste, parce que imagine, t'as fait une soirée, t'as fumé, t'as pas le droit.
1: T'as pas pris le volant exprès.
0: T'es parti à pied et t'as bien prévu pendant les jours qui viennent de ne pas prendre ta voiture parce que

0: Mini Cooper.
1: Mini Cooper.
2: Ah, c'est si Mimi Matisse se marie avec Bradley Cooper, ça peut donner ça. Mimi Cooper.
0: D-I-2-L-E-U-R. Dealer.
1: Ah ouais, mais non, mais sérieux.
0: Jihad.
2: Jihad. Forcément.
0: Bénéfice. Délaissé.
1: Chiffre d'affaires.
3: Délaissé, imagine ton fils ou ta fille s'appelle Délaissé.
0: Attendez, je sais plus. Louis XIV.
4: Mais non.
0: Des gens qui ont appelé leur fils Louis XIV.
2: N'importe quoi.
0: Lucifer.
4: Bah ouais, bah oui. C'est dur. Hein.
0: Et Nénuphar.
1: Ah, Nénuphar encore.
4: Mais non, pas
2: mais
4: encore.
2: Pas.
3: Non, mais en fait, je te dis, le pire là-dedans, c'est délaissé.
0: Attendez,
3: quoi.
0: Parce que le plus drôle, c'est ceux qui ont été accordés.

0: De rien, ça me fait saisir. 7, 10 ou 13 par SMS. Vous envoyez Coé au début de votre message. On joue dans 6 minutes. Pierre et Maryse aujourd'hui vendent quoi ?
1: Ils vendent un shaker pour faire des cocktails.
0: Bon, bah ça va, c'est facile à dire, ça.
2: Eh bien, bonjour à tous. Bonjour, Maryse.
3: Bonjour, Pierre.
2: Eh bien, cher téléachat, bonjour, Maryse.
3: Bonjour, Pierre.
2: Aujourd'hui, dans ce nouveau téléachat, Maryse.
3: Oui.
2: Téléachat, vous avez le dit

0: et des Français en animalerie.
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9: C'est un moment solennel. Vous avez envoyé votre SMS au 7-12-13. Et aux alentours de 8h24 tous les jours, vous dites, oh là là là, va-t-il m'appeler? Va-t-il m'appeler?
10: Ah oui.
9: Va-t-il sélectionner mon numéro? Je vous rassure tout de suite, ça n'est pas moi qui sélectionne le numéro du loyer. C'est une machine. Et à partir de là, je vous appelle.

0: bordel. C'est pas le bordel, c'est tranquille, c'est tout tranquille. Bon, ma petite Céline, t'es kiné?
1: Ouais, je suis kiné.
0: Est-ce que tu vas
1: kiné,
0: est-ce qu'après tu vas faire ostéo? Souvent les kinés ensuite ils font un truc d'ostéo en plus.
1: Non, moi je fais vraiment que kiné.
0: D'accord,
1: c'est j'aime beaucoup mon métier.
0: Toi tu fais pas craquer kiné. Toi tu vas dans le tu pousses les muscles comme ça.
2: La douceur.
0: C'est elle qui te fait faire les trucs dans tous les sens, elle met la jambe comme ça puis elle fait pas craquer mais elle dit allez-y poussez sur mon bras.
3: Enfin, il y en a beaucoup qui ont été 12 personnes dans le truc. Toi tu fais ça, toi tu fais des génuflexions, toi tu fais ça puis moi je suis sur internet.
1: Non, je travaille pas comme ça.
0: Tu sais, celui qui te dit ça, c'est un gars qui pense que tous les boulangers réchauffent

0: Restez avec nous sur Europe 2. Dans un instant, nous serons de retour. Qu'est-ce que j'adore ce titre. Nous aurons le top de Stouff qui n'est pas un top aujourd'hui, mais qui est surtout quoi?
1: Les haters.
0: Ils ne nous aiment pas. Ils l'ont écrit sous nos vidéos. Ils l'ont mis en commentaire. Nous allons lire les pires commentaires dans un instant. Et je vous parlerai d'un chihuahua commando. Oui, ça paraît bizarre, mais ça existe. Les news, la météo. Salut, 8h30.

0: vous, c'est qui ?
1: Salut Koé et toute l'équipe.
0: Salut mon grand.
1: Je reviens sur ce que tu as dit concernant les steaks surgelés. Les paquets de 10 ont énormément augmenté, tu trouves rien en dessous de 10 balles. Ils ont doublé en tarif depuis le Covid.
0: Ah oui.
1: Et maintenant, pour éviter de plus nous assassiner, au lieu d'augmenter le tarif, ils baissent le poids ou la quantité du steak.
0: Ah oui,
1: voilà,
0: ah,
1: pour l'info. Aussi. En tout cas, ne changez rien, vous êtes vraiment au top. Gros bisous, Rachid de Normandie.
0: Salut mon ami, salut. Ça a grimpé à ce prix-là ?
2: Ouais. Non, puis c'est un peu malsain leurs histoires de. En fait, ils te baissent tous les contenants. Avant, les trucs d'un kilo, ça fait 750 ouais. grammes. Oui. Donc t'as l'impression d'acheter le même truc, mais en fait t'en as moins. Et tu dis ouais, ça a pas beaucoup augmenté. Bah non, mais t'as pas la même dose dedans.
3: Il y a des associations de consommateurs qui commencent à leur tomber dessus parce que c'est pas normal. C'est presque du mensonge parce que tu sais très bien que les gens connaissent le prix du
2: et
3: produit.
2: Et souvent, ils te laissent l'emballage. Lui, il fait la même taille.
3: Bah évidemment.
2: Et ils ont réduit. Et après, ils te disent bah non, nous, il y a marqué. Ah, c'est marqué 750 grammes. Mais toi, tu fais pas gaffe dans le rayon, tu prends toujours le même truc.
4: Tu vois bien quand tu ouvres la boîte que ta main elle va dans le fond pour aller chercher. Et il est plein le truc normalement.
0: Mais j'ai l'impression qu'on s'est fait un peu arnaquer sur les quantités.
4: Il y avait une vidéo, là, j'ai vu sur les réseaux une vidéo où il y a une dame qui a retrouvé un Twix ou un Mars de l'époque.
0: Elle a dit pas qu'il était plus gros.
4: Il était deux fois plus gros le truc.
0: Et tu peux m'expliquer comment cette dame a pu garder un Mars de l'époque ?
4: Je sais pas comment elle a fait, mais elle a retrouvé, elle a dit en rangeant, je sais plus quoi.
2: Je suis collectionneuse de Mars et de Twix, j'ai un modèle 82.
4: La taille, c'était le double. Le double.
0: J'en suis sûr de ça.
4: Mais je vais essayer de vous la retrouver.
0: Non, mais je pense vraiment que petit à petit, on s'est fait avoir sur les quantités et les. Il y a que Cristaline qui continue de remplir à ras-bord la bouteille.
2: Ouais, c'est vrai.
0: Il y a que Cristaline qui sont dans la générosité.
2: Ils baissent eux l'épaisseur du plastique.
0: Voilà. Mais ils baissent. Mais par contre, les gars, on peut pas dire qu'ils sont pas dans la générosité.

0: Merci les haters. Qu'est-ce que les haters ? Ce sont des gens qui, sous nos messages, sous nos photos, sous nos vidéos, et merci d'ailleurs pour votre fidélité, nous laissent des messages, parce que je pense qu'à un moment donné, ça les fait marrer, au milieu de messages gentils, de mettre une petite saloperie. J'ai envie de commencer par Corentin.
1: On commence par Corentin direct ?
2: Ouais, vas-y,
3: allez,
2: de toute façon.
3: Enfin.
0: Flaudet. T'en as jamais des méchants.
1: Non.
2: Oh, le tout premier, il était bien.
3: Ah si, ouais, il y en avait.
0: Vas-y.
1: Flauderc 989 qui nous dit « Corentin, désolé, mais parfois il me casse les couilles. » Il prend son élan pour intervenir, tu crois qu'il va sortir la phrase de l'année et au final, t'aurais préféré qu'il la ferme et qu'il continue à boire son café ou plutôt bouffer son pain au chocolat.

0: Quel morning routine.
1: Allez, les enfants.
2: Mais ils la font que dans le noir.
3: Parce que devant le miroir, c'est un coup à déprimer.
0: Tu 7h11.
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1: Dans un instant, dans le JT Chanté, nous reviendrons sur un braquage et des pigeons qui ont été arrêtés. Enfin, surtout un pigeon qui a été

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9: C'est bon, on a compris, monsieur le président.
10: Ça, c'est ce que vous allez entendre dans un instant. J'adore Sarah Larsson. Ah oui, Madé. Elle était. Sarah Larsson, c'est une gentille, très gentille fille. Ouais. Alors, elle fait des trucs. J'ai vu ses photos. Bon, bah, c'est ouais. De plus en plus sexy, soyons honnêtes. Hein.
11: Mmh. Oui.
10: Mais elle peut se permettre. Elle, oui. Elle est jolie comme tout, machin et tout. On l'avait rencontrée au tout début de sa carrière, Sarah Larsson. Elle était à son premier disque, elle prenait son petit train pour aller à Londres, elle revenait et tout, machin, c'était génial.
12: Et moi, je me souviens d'un truc, c'est que justement, on savait pas qu'elle était dans le wagon et on commençait à dire des trucs, enfin, pas méchants, mais on parlait d'elle.
10: Bah, pas méchant, comme quoi elle ressemblait pas aux photos, t'as raison, c'est pas méchant.
12: Et en fait, elle était 3 sièges devant dans le même wagon que nous.
13: Bah, elle parle pas français.
10: Non. Bah, ça nous a sauvés.
13: Ah, oui.
10: Et te dire que ça nous a sauvés, parce que quand elle s'est relevée et qu'on est arrivé à la gare ensemble, elle a fait hi, on a fait oh là là, oh là là, oh là là. Oh là là, on s'est regardé avec Pietre, on a fait oh là là. Bon, visiblement, elle n'avait pas compris. Voici le JT chanté du jour aujourd'hui dans le JT chanté de belles infos. On commence avec une septuagénaire, donc elle a approximativement
12: 70 ans,
10: qui a voulu braquer le rayon frais d'un supermarché. Oui, mais alors pour voler quoi et comment s'est-il fait choper ce septuagénaire? La réponse dans ce reportage en chanson.

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2: Un ciel couvert dans le sud-ouest ce vendredi, des averses orageuses dans les Alpes, mais sinon un temps calme avec du soleil et un ciel plus ou moins voilé sur le reste du pays. Après la dissipation de la grisaille matinale, ça va se réchauffer légèrement au thermomètre 27 degrés à Brive-la-Gaillarde, 26 à Nice, Nîmes et Angoulême, 25 à Blois, 24 à Auxerre, 23 à Laval, Verdun et Lisieux contre 21 à Lille et Paris. 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

0: T'as pas de famille en fait. T'es un escroc, t'es suédois.
1: T'es pas du tout l'île Maurice.
0: Mais qui me dit j'ai plein de famille, à chaque fois c'est un pote. C'est un copain.
2: Il s'appelle Zlatan, oui.
0: Mais un tonton, une tata.
3: Ah bah j'en ai plein, franchement bah, j'en ai plein.
2: Ouais, où ?
3: Ah bah par exemple au cœur même de Maurice, à Saint-Paul, à Vacois. Ouais. Je sais pas si on nous écoute. Je leur dis bonjour.
0: Et c'est qui là-bas ?
3: Eh bah par exemple j'ai mes cousines, j'ai aussi ma grand-mère, sœur de ma grand-mère.
0: Ça s'appelle mamie comment la grand-mère ?
3: Eh bah écoute, ma grand-mère s'appelle Mam et sa sœur s'appelle Tantalis.
0: D'accord, bon ça, bisous à Mam et à Tantalis, si elle nous écoute, à l'île Maurice. Qu'est-ce qu'on mange de bon à l'île Maurice? Fais-nous rêver deux secondes.
3: Eh ben, moi, ce que ça j'adore ressort, là-bas, hein. Oui, bah, moi, ce que j'adore, c'est les dalles pourries.
1: Les dalles pourries.
3: En fait,
1: c'est dans la réserve de Castorama.
0: Chez Castorama, ils ont des dalles pourries, ils les vendent pas.
3: C'est des dalles, en fait, si tu veux, on vend ça par paire. Et donc, on remplit notre dalle de ce qu'on veut.
0: C'est quoi une dalle?
3: C'est comme une galette.
0: Ah, voilà.
3: On la remplit de ce qu'on veut et ça nous casse la dalle.
0: D'accord, très bien. Qu'est-ce qu'il y a d'autre à manger? Rigolez pas sur les samosas, il y a beaucoup.
3: Il y a ce qu'on appelle les biryani, il y a le curry, curry poulet,
0: c'est bon ça. Il y a le curry crevette aussi.
1: Visuellement, c'est pas ouf.
0: C'est joli. C'est ça les dalles pourries? T'as vraiment l'impression qu'il y a quelqu'un qui a été malade dans une crêpe. Mais c'est bon.
3: Mais c'est très bon, je t'assure.
0: C'est quoi comme sauce?
3: Alors, si tu veux, t'as de la sauce, t'as un petit peu de la sauce curry.
0: Ah d'accord, mais de toute façon,
3: mélange de plein indien,
0: tu manges vraiment bien, l'île Maurice. C'est comme la Réunion, c'est cousin de la Réunion, tu manges bien.

0: aspirateur, il t'aspire chaque messe, de, chaque pardon.
1: Vous avez vu? Est-ce que vous avez vu qu'elle a laissé tomber? Elle est sautée, en, elle a sauté encore de route.
2: On peut le réécouter.
1: Alors, écoutez-le. Elle saute
0: dans
1: la bagnole.
0: Mais là, tu mets le produit sur les cheveux, puis avec un aspirateur, il t'aspire chaque messe, de, chaque pardon.
2: Ça m'énerve.
3: Des cas pour les poubelles.
4: Visiblement, c'était pas ta semaine. Hein.
1: Pour jouer, pour gagner quoi, ma petite soufette?
0: Pour gagner un séjour de 2 nuits et 1 nuit au parc. J'ai bien dit ça? J'ai bien dit 2 jours et 1 nuit.
2: Bien oh là là.
1: Oui, bah, attendez, alors je vais la défendre. Je vais te défendre, mon chouchou.
0: J'étais malade.
1: Travaille beaucoup.
0: Non, mais oui, c'était quand j'étais malade.
1: Là, elle avait la ripette. Donc, elle était allée 2 fois aux toilettes. Alors, ouais, c'est un peu compliqué. Vas-y, bon grand.
4: Hop là, attendez, flash info. Je crois que Cédric, notre journaliste, a une nouvelle très importante à nous annoncer.
5: Les cloches des églises vont sonner à l'unisson pendant 7 minutes dès 10h. Louis XIV doit être accueilli à sa descente d'avion à Orly.
1: Ah ouais. Si, en fait, on n'a pas fait tilt la semaine dernière. Mais vendredi dernier, ça m'était complètement sorti de la tête. Tu sais quoi? Il a dit Louis XIV, on était en train de prendre notre café dehors.
3: Ouais.
1: On n'a pas fait tilt. Je suis revenu, j'ai lu des messages après des gens qui me disent il a dit Louis XIV. Et en fait, j'ai complètement oublié de revenir dessus. Réécoutez, c'était Léon
5: XIV. Les cloches des églises vont sonner à l'unisson pendant 7 minutes dès 10h. Louis XIV doit être accueilli à sa descente d'avion à Orly.
1: Louis XIV.
4: On a de la chance. Hein. Bon, allez, bisous Cédric. Corentin, comment tu vas?
3: Très bien.
1: Vite.
4: Eh ben, je crois que t'étais malade en début de semaine aussi.
3: Allez, go.
4: Mon Corentin.
3: Ça va te chanter, ça.
4: Mais derrière son armure de matinalier, c'est avant tout un papa tendre qui avait fait découvrir la cabine d'enregistrement à son petit garçon.
6: Il est là, papa! Il est là!
1: Il a 15 ans, le gamin, quand même. Pas comme ça qu'il va réussir à l'école.

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2: Cette Europe 2, voici comment frimer à la machine à café si jamais quelqu'un vient vous parler de tiercé, puisque ce week-end, il y a quoi, mon Pietre ?
3: Le Grand Prix Qatar de l'Arc de Triomphe.
2: Voilà, donc c'est, attends, si, ben, si c'est important. Voici, par exemple, qu'est-ce que le trop monté ?
3: C'est une actrice porno.
4: Pietre,
5: Anne Lamarre.
2: Elle arrête de se fêtier. Elle a trop monté. Arrête de se fêtier.
4: On parle du trop du cheval.
2: J'en ai assez.
5: Ah bon, Stouff ?
4: Oui,
2: c'est à la raison, Stouff. Voilà, elle remet l'église au milieu du village, ma petite Stouff. C'est une discipline qui impose au cheval de rester au trot. Mmh. C'est une disqualification.
3: Exactement.
2: Dès qu'il accélère, bam, disqualifié. Qu'est-ce qu'un quarté plus ?
3: C'est un mec qui se pointe dans un threesome.
5: Oh.
3: Ben, ça fait un quarté plus, quoi.
2: Dans un truc à trois, ça fait un quarté plus. Mais ça va, mais...
3: Moi, je pensais que c'était la phrase du proctologue. Quarté plus.
2: Quarté plus, je vois pas. Puis ouvrez la bouche, que je vois le tuyau. Ben voilà, je vois mieux. Ben, non, c'est un pari hippique du PMU qui permet de trouver les quatre premiers chevaux. Vous êtes des crétins.
1: Allez. 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
2: Blind test, musique de film. On joue dans un instant. C'est Europe 2, à tout de suite.
3: Oh là là.
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2: C'est Europe 2 et ça c'est Azaf. Alors, faut bien le dire. Azan, Azan Abeda, Azan, Azaf Abeda.
3: Azaf Avidan.
2: Voilà, vous n'avez pas vu les images de ces derniers jours, ce qui s'est passé avec les gamins. Alors, je préfère dire que ce n'est pas des gamins, mais c'est des merdeux qui ont manifesté parce que vous avez vu qu'ils ont attaqué des camions de pompiers.
4: À Marseille.
2: Des écoles qui ont pris feu. Les gamins, ils ont attaqué des camions de pompiers.
5: On est sûr qu'ils vont à l'école, c'est.
2: Mais bien sûr que non, ils ne vont pas à l'école.
5: Bah voilà.
2: Arrêtez, quand vous les voyez en train de dire on veut qu'il y ait plus de place dans le CDI, mais d'où t'es allé dans le CDI? Non mais enfin, mais arrêtez, c'est plus des gamins, c'était des...
5: Ah, c'est une honte.
2: C'est tout ce que tu veux, c'est des casseurs, mais c'est, et je vous assure, il faut faire quelque chose.
3: Hein. Blaireau.
2: Non mais c'est-à-dire qu'ils vont vieillir ces gamins-là. Alors, on a tous le droit à faire des conneries quand on est gamin, attention. Hein. Tout le monde
5: mais
2: fait
5: foutre
2: des...
5: le feu un camion de pompiers quand même, faut vraiment là...
2: Je suis d'accord, Stouff, mais ça c'est, voilà, mais c'est une honte absolue. On salue les pompiers en plus, et le camion il a brûlé.
5: Les pompiers, enfin, ils viennent aider, ils sont même pas là pour arrêter, c'est même pas des policiers, c'est, ils viennent juste éteindre des flammes.
2: Je crois que ça rend dingue tous les gens... entre guillemets, normaux.
3: Bah oui.
2: Je ne sais même plus comment, à quel moment tu peux cautionner ça en disant « Oui, non, mais c'est une jeunesse qui a... » Imaginez là, tous les hommes politiques, les maires qui ont dit « Les jeunes ont le droit à des incivilités, ils ont le droit de faire ça quand ils sont mécontents.
3: Bah » Il faut les condamner, ces gens-là.
5: Ils sont responsables.
2: Bah, en fait, il faudrait peut-être maintenant les condamner tous les maires et tous les députés qui ont dit « Non, mais en fait, ils ont le droit de se rebeller. »
3: La violence, pourquoi pas.
2: Bah, vous savez quoi, bon, on va faire tout le bilan de ce qu'ils ont brûlé, des écoles, des camions, des machins, et puis vous allez en répondre, puisque vous avez dit qu'ils avaient le droit de le faire. Mais je pense que ça rend dingue 99,9% des gens qui nous écoutent qui ont des enfants. Hein.
5: On a le droit de porter plainte contre ces gens-là, par exemple. Est-ce que, par exemple, si j'ai envie de porter plainte contre eux...
3: Non, c'était pas concerné, je pense pas.
5: Bah, je me demande, en fait, si on est tous concernés.
3: Pompier.
2: Ce week-end, donc, le prix de l'Arc de Triomphe, on en a parlé tout à l'heure. Et ce week-end, si vous allez peut-être aller au cinéma, vous allez peut-être aller voir des films. Voici le blind test de Vito, spécial film. C'est nous contre notre Théo.
3: Théo,
2: qui est un fan de cinéma. On va écouter des musiques de films.
3: Exactement. Il va falloir essayer de battre Théo. Vous êtes tous ensemble contre Théo.
2: Ouais, mais parce qu'il est très, très bon. C'est un vrai passionné, ce garçon. Il est talentueux, il est passionné de cinéma. On y va.
3: Allez, on commence facile. Vas-y.
2: Flic de Beverly Hills.

0: La boue et les soudoués.
1: Ah, il y a la boue aussi.
2: En vacances, ouais, le 2.
1: Ça, musique de qui?
2: Je sais pas.
1: Vladimir Cosma.
3: Oui.
1: Demandez quand vous savez pas.
4: Hein. Et Guy Marchand.
1: Et attends. C'est Guy Marchand qui chante. Musique Vladimir Cosma.
4: Et le titre en japonais?
0: Ah oui, c'est vrai.
4: Meguri.
1: Oui. Meguri. Meguri. On l'avait appris, c'est vrai en plus. Très bien, on continue.
2: Gladiator. De Ridley Scott, ouais.
1: Ah ouais.
0: Il est injouable.
4: En avance.
2: Et Tonton Flingueur?
0: Non.
2: Pas celui-là?
1: Attendez. Ouais.
5: Oh. Non, c'est pas Batman.
1: Bah, tu t'es deux, là. Pour la peine, tu t'es trompé une fois, tu nous laisses jouer. Attends.
4: Austin Powers?
1: Non. Non, non. C'est au 1617.
2: Oui.
0: Mais oui,
2: c'est
0: ça le
2: premier.
0: Oui.
2: Ça. C'est ça.
4: La 7ème compagnie de.
1: Attends. Pas Schultz, non?
4: Non.
2: La traversée?
4: Oui. Traversée de?
2: De Paris.
4: Paris.
1: Ah ouais. Ah ouais.
4: Même ça, tu connais?
0: Ah, ah, ah.
1: Avec qui?
2: Oh là là, je sais plus. Oh.
4: Attention. Ah,
1: Tonton Flingueur.
2: Ah, putain, c'est ça.
1: Ah, ça, c'est le.
4: La grande vadrouille!
1: Grand... Non!
4: La folie des grandeurs!
1: La folie des grandeurs!
4: La folie des grandeurs!
0: Bien joué.
1: Film 2.
2: Je sais plus.
1: C'est le mec qui a fait la grande vadrouille. Gérard Rouy.
4: Gérard
1: Rouy.
2: Attention. Pas du tout les noms.
4: Un avant-dernier.
2: Je suis trop fort. Ah, The Day I Become a Woman.
4: Ah oui.
2: C'est quoi ça? C'est un film indépendant iranien.
1: Ah oui. Il faut vraiment de ma gueule. Il faut vraiment de ma gueule. Film indépendant iranien. Non mais voilà, qui a gagné.
0: Tu l'as vraiment ou c'est si,
2: si. Non, c'est vrai, c'est vrai.
1: Si, il a gagné le
0: prix
1: du kebab.
2: C'est vrai, c'est
1: moi ou quoi?
2: Maria Zani.
0: Ouais, voilà.
1: Mais tu l'as vu ou parce que tu t'intéresses au cinéma iranien?
2: Non, je l'ai vu, oui. Il est super ce film.
1: C'est quoi l'histoire?
2: En gros, c'est l'histoire de trois femmes qui essaient de s'affranchir.

0: Restez avec nous sur Europe 2. On fait très vite, on est très en retard. Le maillon très très très faible avec Laurence Boccolini. Une info que je vais vous donner tout à l'heure qui est peut-être vraie ou pas, on l'a pas vérifié. Et un sondage sur les Français, l'alcool pour ce week-end. Les news et la météo. Vite, à la bourre, passez 9h30. Et les news avec notre journaliste, c'est Cédric Lecor. Salut Cédric.
1: Salut Koé, bonjour à tous. Pas mal de grisailles, de brumes matinales localement. Après leur dissipation, le soleil va s'imposer sur l'ensemble du pays ou presque. Ça restera couvert dans le sud-ouest. Météo plus complète dans deux minutes. Il n'y aura pas de cours en présentiel ce vendredi dans quelques 400 lycées un peu partout en France. Et les manifestations aux abords de ces établissements sont interdites. Décision donc du gouvernement pour tenter de mettre fin à la spirale de violence qui a encore pris de l'ampleur hier. Près de 2000 interpellations et des images choquantes. Ce camion de pompiers détruit par les flammes à Marseille, ce hall de lycée ravagé par un incendie à Nantes. Un mouvement de colère parasité par des casseurs souvent cagoulés. Le gouvernement appelle à la plus grande fermeté tout en poursuivant le dialogue. Gérald Darmanin souhaite que les parents paient les dégradations de leurs enfants. De son côté, le ministre de l'Éducation nationale va rencontrer aujourd'hui une délégation d'associations lycéennes, de parents d'élèves et d'organisations syndicales. Dans le reste de l'actualité, Jordan Bardella va porter plainte pour faux et usage de faux. Le président du Rassemblement National a de nouveau fermement démenti être l'auteur des propos antisémites que lui attribue Mediapart. Le média d'investigation a récupéré auprès de Facebook des conversations privées datant de 2013 et les a fait authentifier par un huissier. Démontage grossier, a dénoncé Jordan Bardella. De nouveaux trains bientôt sur les rails après un été historiquement chaud et des rames à l'arrêt pour cause de climatisation défaillante. La SNCF a confirmé hier le remplacement des vieux corails sur les lignes Paris-Clermont et Paris-Limoges-Toulouse. Les premiers trains oxygène arriveront l'été prochain. Sophie Adno, bientôt de retour sur la Terre ferme en début de semaine prochaine. La mission de l'astronaute française touche à sa fin après plus de 7 mois dans l'espace et 3 sorties extravéhiculaires pour mener des réparations. Un nouvel équipage a décollé hier pour assurer la relève. Paul Mirabel passe du stand-up à la série. Le comédien dévoile aujourd'hui Paul sur Prime Video, une fiction qu'il a lui-même écrite et dans laquelle il joue une version largement inspirée de sa propre vie. Vous pourrez y suivre un trentenaire pris dans ses mensonges à quelques semaines d'un spectacle qu'il n'a toujours pas écrit, entre autodérision, pardon, maladresse et moments plus touchants. Et puis du football ce soir à Saint-Denis pour un match très attendu, France-Italie pour la

0: traîner au sol, qui a pas de respect pour les flics, qui a pas peur des flics. C'est ça le plus dingue. Qui n'a pas peur. Ouais. C'est une espèce de provoque d'aller insulter un flic. Moi, j'ai vu des vidéos de mecs qui disent « va te faire enculer avec ta tête de bite ». Non, mais ce que je voulais vous dire là, je ne l'invente pas. Hein. Le gamin, il est à un mètre d'un policier. Tu te dis, mais il a 13-14 ans. Le gamin, au fond de lui, se dit « fais-moi quelque chose parce que je suis en train de filmer. Ça fera la meilleure vidéo TikTok de la Terre ».
1: Bien sûr.
0: Tout ça est très, très, très...
1: inquiétant.
0: Et très flippant et très inquiétant.
2: Et s'en prendre aux pompiers.
0: Et je vais vous dire autre chose aussi. Je vais vous dire autre chose.
2: Ils vont avoir les pompiers, là.
0: Je pense que quand nous, on était gamins, jamais de notre vie, on a vu un maire qui venait participer aux manifestations, faire des combats de pogo et sauter avec les gamins se faire porter avec les gamins.
1: Il y a ça aussi,
0: c'est-à-dire que le maire, c'était quelqu'un qui n'était pas ton pote, qui était pour qui tu avais le respect et qui venait pas en train de dire oh, vous n'avez pas de place dans les classes, c'est normal que vous brûliez. Jamais.
1: Ouais.
0: Et si maintenant, vous avez des politiques qui sont censés être des exemples, qui viennent à la cool, qui vous tapent dans le dos, qui sautent avec vous, qui font des pogo, comment tu veux que les gamins ils aient une forme de respect? Ils disent, attends, le maire, il nous a dit qu'on pouvait y aller.
1: Oui, ils respectent pas l'institution.
0: Et c'est ce qui va se passer. Vous verrez qu'il y aura des gamins qui vont passer devant les juges, ils vont dire, bah attendez, le maire, il nous a dit qu'on pouvait y aller.
1: Et puis au-delà de tout ça, ça montre quand même tout ça, hein, une baisse de QI assez notable quand même aussi.
3: Enfin, moi, en venant sur les insultes, Jospin, je l'avais quand même insulté. J'avais fait une pancarte, Jospin, paie de lapin.
1: Ah ouais?
3: Pour l'époque, c'était chaud.
4: T'as vu des problèmes?
1: Tu payes encore aujourd'hui, je crois.
3: Ouais.
0: Non, mais. Nous, on avait peur de nos profs. Vous imaginez?
4: Ah, mais grave.
0: Vous imaginez?

0: Une belle brochette de champion. Je vous rappelle qu'avant de répondre à une question, vous pourrez dire banque pour empocher l'argent. Allez. Que vous n'aurez pas. Jouons tout de suite au maillon. Très faible. Jennifer Lamichton, Melon et Melèche.
1: Ah,
0: sont à l'hôtel. Il y a un lit et minibar. Melèche, c'est direction le lit et...
2: Melon.
0: C'est direction le lit et...
3: Et Melèche le minibar.
0: Melèche minibar.
3: Melèche minibar.
0: Eh oui, correct. Quoique. Omar Sy.
4: Si tu savais.
0: Quel est le rôle principal du petit orteil?
1: Alors, attends. De vérifier que tous les meubles de la maison sont bien en place.
0: Correct.
1: Savais.
0: Omar Sy.
5: Ça fait zizir.
0: Pourquoi dit-on que la coloscopie, c'est comme la télé-réalité?
5: Parce que c'est une caméra qui filme l'intimité de trou du cul.
0: Correct. Omar Sy.
2: Banque.
0: Ah oui, bien
2: Langouste,
0: vu.
2: Langouste, non.
0: Omar Sy.
2: Langouste, non.
0: À quoi ça sert de rentrer le ventre quand on monte sur la balance?
2: Ah bah avoir les chiffres.
0: Correct.
2: Ah
0: bah oui.
2: Oh, allez, on a gagné là.
0: Eh bien, nous arrivons à la fin de notre jeu. Hélas, zéro.
2: Oh, oh là là.
5: Comme d'habitude.
0: Vous n'êtes vraiment pas les bulles les plus rondes de la bouteille de 100p. Avec 0 euros en banque, vous êtes tous les maillons faibles.
1: Ouais, super.
5: Au revoir.
0: Et au revoir.
3: Au revoir.
6: Au revoir. 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
0: C'est Europe 2 que vous écoutez. J'espère que tout va bien.

0: Europe 2 tous les matins, nous sommes là pour vous réveiller, mais aussi pour vous informer, quoique là...
1: On n'a pas vérifié l'info. On n'a pas vérifié l'info. Mais on vous la donne quand même. Mais on vous la donne quand même.
0: Dites-vous que c'est pas un problème de connexion à ChatGPT ou à Internet, c'est un manque de temps. De piètre, c'est ce qu'il m'a dit.
2: Exactement.
0: Une législation très attendue en Italie devrait légaliser les enfants qui trébuchent.

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9: 7h-11h que vous écoutez. Qu'est-ce qu'on écoute, Vito, dans un instant?
10: Shaggy.
9: Ah, oh, j'adore ça. Pour nos années jusqu'à 10h du mat. À 10h du mat, il y aura la compile de la fermeture de l'Oktoberfest. Ça y est, ça se termine.
10: Oui.
9: L'Oktoberfest, à ne surtout pas rater. On aura une info tordue tout à l'heure, mais oulala, bougrement intelligente. On aura. Qu'est-ce qu'on aura? Ah, c'est le dernier jour aussi pour vous envoyer à voilà. 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Je voudrais bien lire tout le petit texte pour ne rien oublier qu'on m'a mis, mais j'ai pas mes lunettes. Et vous m'avez écrit ça en tout petit. Donc il n'y a que toi qui peux.
11: Je peux pas mettre en plus. Tu veux pas essayer? Tente.
9: Ah, je te jure, c'est une tanasse. 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

0: Résultat, des images choquantes qui viennent ternir leur mouvement. Un camion de pompiers pillé, brûlé à Marseille, le hall d'un lycée incendié à Nantes. Près de 2000 interpellations hier et des premières condamnations. Gérald Darmanin veut faire payer les parents des casseurs. Et dans le même temps, le gouvernement tente de déminer le terrain par le dialogue. Le ministre de l'Éducation va recevoir aujourd'hui une délégation de lycéens, de parents d'élèves et d'organisations syndicales. Jordan Bardella, toujours dans l'œil du cyclone, Mediapart a présenté hier de nouveaux éléments concernant les messages antisémites qu'aurait tenus dans une conversation privée en 2013 l'actuel président du RN. Des messages obtenus via Facebook et authentifiés par un huissier. Des montages grossiers, selon Jordan Bardella, qui a annoncé porter plainte pour faux et usage de faux. Deux mois et demi après être passé aux aveux, Cédric Jubilard va participer aujourd'hui dans le Tarn à une reconstitution de la nuit du meurtre dans la maison familiale de Cagnac-les-Mines, où Delphine, son ex-épouse, a été tuée en décembre 2020. Il s'agit de préparer son procès en appel qui aura lieu au printemps prochain à Toulouse. Les pays de l'Union européenne convoqués à Bruxelles ce matin, une réunion pour parler de la crise énergétique et la flambée des prix à la pompe. Il sera aussi question de la réponse à apporter à Donald Trump, qui demande justement à l'Europe de puiser dans ses réserves stratégiques pour faire baisser les prix. Du football ce soir, le très attendu France-Italie pour la troisième journée de Ligue des Nations. Zinedine Zidane, désormais coach des Bleus, retrouve les Italiens 20 ans après son coup de tête sur Materazzi. Premier coup de sifflet à 20h45 au Stade de France, ce sera à suivre sur TF1. Et puis en Ligue des Champions féminine, le PSG a largement dominé les Belges de Louvain hier soir 5-0 lors de la deuxième journée.
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0: Et c'est donc un temps lumineux qui nous attend sur la plupart des régions. Après la dissipation localement de la grisaille matinale, ce sera couvert dans les Pyrénées tout de même. Des averses orageuses à prévoir dans les Alpes, mais sinon un temps calme avec du soleil, un ciel plus ou moins voilé. Le mercure commence déjà à repartir à la hausse. 25 degrés attendus cet après-midi à Montélimar, à Perpignan et La Rochelle. 26 à Nice et Limoges, 23 degrés à Rouen, à Caen et du côté de Chaumont.

0: Ça peut être 2 heures par semaine, par exemple. Tu vois,
1: c'est pas... Généralement, quand tu attaques un boulot, c'est pas 2 heures par semaine. 2 heures par semaine, ça te ramène 22,30 €. Donc, si tu veux, voilà, j'ai été étonné par ça. Et il faut du courage pour faire les deux. Donc, et c'est vrai que ça amène le côté précaire des étudiants. Ah, l'Oktoberfest. Ah,
2: bien.
1: Si vous n'êtes pas allé vivre la fête de la pierre à Munich, hein, nous avons décidé de vous ramener sur les lieux de la fête. Mais ça se termine l'Oktoberfest, c'est
2: oui,
1: ça?
2: Oui, c'est demain ou après-demain.
1: Ah voilà, c'est déjà fini. Une pensée. Si les objets de l'Oktoberfest pouvaient parler, que diraient-ils? Que diraient d'ailleurs les toilettes qui n'en peuvent plus?
3: Aidez-moi!
1: Que diraient les tireuses à bière?
4: J'en peux plus! C'est fini!
1: Alors que de l'autre côté, les tireuses à limonade.
3: Bien dormi, moi.
1: Ah oui, ça
3: c'est déjà fini.
1: Ah bah oui.
0: Ah, bon, ah, bosser, ouais.
1: Ah mais que diraient les enceintes qui ont mis de la musique non-stop là?
3: J'ai trop crié. Je peux avoir une pastille, s'il vous plaît.
1: Que dirait le parquet? Allez, de son côté. Alors lui, le parquet, il a tout pris. Hein.
2: Ah oui.
3: Je suis humilié.
1: Ah non, faut pas analyser ce qui est tombé dessus. Hein. Les balais qui nettoient tout, ils diraient quoi?
5: Allez les gars. On va en chier, mais on y croit.
6: Non, ça va. J'y vais pas. Non, j'ai mal au dos, là.
5: J'ai un mot du médecin, j'ai plus de poils.
1: Et enfin, que diraient les pintes qui ont été remplies non-stop?
7: T'as tourné combien de fois, toi? 347 fois. Ouah, t'as pris cher.
6: Ouais.
7: Oh, je suis vieux.

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2: La première débilité artificielle, c'est nous. C'est vrai que personne n'a lancé la débilité artificielle. Non. Ça, c'est ce qu'on va écouter dans un instant. C'est quoi, ça?
3: C'est le nouveau Bormine.
2: Ouais. Ah ok, bah, j'irai faire des auto-tamponneuses après. On aura dans un instant un coup de gueule.
3: Ah, on sait vendre de la musique.
2: Ah non, attention les gars, si vous voulez des churros, on les pinatings on the red like this. Dans un instant, nous aurons un coup de gueule. C'est Stouff qui va se coller à un coup de gueule qui va parler à beaucoup de gens. C'est quoi?
4: C'est sur les groupes WhatsApp. Il y a tout, enfin tout et n'importe quoi maintenant.
2: Quoi, tu ris toi?
4: Il
3: est dans les auto-tamponneuses.
2: Tu sais, assis sur le côté.
3: C'est le mec de 28 ans au milieu des gamins, un mec sur le côté,
5: il en a rien à foutre que les petits ont 7 ans.
2: Vous savez que quand on était gamin, on a tous fait les auto-tamponneuses.
4: Oui.
2: La dernière fois, vous vous souvenez de la vidéo qu'on avait tournée à la fête à Neuneu?
5: Oui.
2: On avait tourné une vidéo où on avait la fête pour nous. Alors moi, j'ai joué avec les micros, avec toi, attention, on y va, machin. Et à un moment donné, on a fait des auto-tamponneuses. Ouais. Je me souviens que quand j'étais gamin, je pouvais passer ma soirée dedans. Écoutez-moi bien, les gars. Je suis monté dedans. Je me suis mis sur le côté parce qu'évidemment, je ne tenais plus dans le truc à l'intérieur. J'ai pris une voiture de face. Je me suis pris le volant, le bord, le machin. J'ai fait, allez, je vais me mettre sur le côté. Je me gare. Allez, un coup, j'ai pris. J'ai pris un coup, j'ai eu l'impression que... Oh là,
5: non, mais c'est surtout que c'est hyper lent, en fait. Quand t'es petit, parce que tu conduis pas...
2: Ouais, c'est lent, mais quand les deux, pleine face en même temps...
3: Mais dès que t'as 15-16 ans, tu t'assois sur le côté de la tuitette, et tu mets un grand élan, là.
2: Allez, voici.
5: Avec les filles qui te regardent sur le côté, oh, regarde, il est trop fort.
2: Ouais.
5: Il fait tout en marche arrière.
2: Alors que quand t'as plus de 50 ans et que t'es dedans, les gens disent, regarde, comme il a l'air trop con. C'est fou, hein. Alors que c'est les mêmes voitures, mais on a changé. Oh, une info tordue, mais bougrement intelligente.
6: Alors ça, c'est très tordu, mais bougrement intelligent.

0: C'est pas vrai.
1: Ouh là, on est mal.
2: On est mal.
1: On est mal là. Ouh, ça va mal se passer.
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0: Ce soir, ouais, Stade de France première de Zizou ou Stade
1: alors,
0: de France
1: c'est, alors là, moi, il y a beaucoup trop de matchs en peu de temps pour moi. Là. Ben ça compte pourquoi ce soir?
2: La Ligue des Nations.
0: Là, c'est le troisième match. Ouais. Donc on peut enchaîner sur une troisième victoire.
1: Ouais, j'avais oublié ça. Ça va être bien ce soir. Là.
2: Bah, ma soirée, elle est faite.
1: C'est vrai?
2: Ah, bah oui, là. Bah, France-Italie, en plus, ah, oui, c'est costaud.
1: Ah, bah c'est super. On aura nos auditeurs tout à l'heure. Ce sera quoi le. Ah, c'est l'agenda des régions?
3: Tout à fait.
1: Ah, vous nous racontez ce qui se passe. Ah, ça, j'adore ce moment. Venez nous raconter ce qui se passe dans vos régions, ce qu'il ne faut pas rater ce week-end. Et Europe 2 vous ouvre l'antenne pour Octobre Rose. Vous savez qu'on est sensibilisé, bien sûr, à toute forme de maladies qui peuvent venir foutre en l'air une vie et par conséquent foutre en l'air le bonheur d'une famille. Le cancer du sein se soigne de mieux en mieux en France. C'est l'un des mieux soignés s'il est détecté à temps. Donc ça veut dire qu'il faut prendre conscience de ça et aller chez le médecin. Et vous, vous avez compris,
2: oui,
1: le faire vous-même, l'autopalpation, c'est très important. Donc, et puis les filles, si vous ne savez pas le faire, demandez à votre chéri, vous inquiétez pas, il va...
0: Oui.
1: Vous savez, nous, si on peut filer un coup de main, autant passer l'aspi, ça nous gêne, mais ça, on peut le faire.
0: Il n'y a pas d'Octolib.
1: Si vous avez vous inquiétez pas. On va éviter de creuser le trou de la sécu. On va essayer déjà un premier temps. Mais si vous avez un doute, n'hésitez pas à consulter. Il n'y a jamais de honte. Je vous le dis au passage, si vous avez des événements qui se passent chez vous, à toute la semaine prochaine et tout le mois d'octobre, on essaiera de filer les adresses, les comptes internet, les messages, voilà, tout ce qu'on peut pour vous filer un coup de main pour récolter des sous pour Octobre Rose. Le coup de Stouff, le coup de gueule.
3: Oui, je voulais parler de WhatsApp. J'ai l'impression que ça devient the place to be, WhatsApp. C'est
1: vrai,
3: là où il faut être. Maintenant, regarde, moi, je vois avec l'école, on a le groupe des parents, enfin des parents pour les petits. Maintenant, pour le lycée, bah, c'est un groupe, la PIP.
1: Vous l'avez appelé la PIP.
3: Il y a
1: personne qui s'est dit on va peut-être changer le nom.
3: C'est PEP, c'est l'association des parents, élèves, professeurs, machin. Donc t'as ça aussi. Quand tu vas des fois sur des sites, par exemple des salons de coiffure où tu veux prendre rendez-vous, ils te renvoient vers un groupe WhatsApp pour que tu prennes ton rendez-vous via WhatsApp.
2: Ah, ça c'est de plus en plus. Oui. Les restaurants,
3: voilà,
2: aussi,
3: les restaurants, ils t'envoient aussi sur leur WhatsApp. T'as que WhatsApp. Et sans compter des fois que t'as des WhatsApp de potes. Ou là, c'est alors, tout et n'importe quoi. Et t'as des noms. Moi, j'avais un nom, là, je l'ai plus, mais j'avais un nom de groupe WhatsApp, c'était Monte là-dessus. Donc, des fois, quand t'as le truc qui apparaît, Monte
1: c'est
3: là-dessus.
1: C'était
2: sympa, potes. Ça.
3: Non, mais. Bon, non, c'était le jeu de mots, parce qu'avec des potes, on allait boire des coups beaucoup à Montmartre.
1: Eh oui, Monte là-dessus, donc, tu verras
3: voilà.
1: Montmartre. Monte là-dessus,
3: bien sûr. Donc, Monte là-dessus.
1: Bien sûr, bien sûr.
3: Mais, et oui. c'est sans arrêt.
0: C'était pas toi, Monte là-dessus.
1: Non, mais ouais. C'est ce que t'as

0: arrive des fois pour des anniversaires ou justement des événements qui n'ont plus lieu parce que la date est passée, mais les mecs continuent à parler dedans. Ouais. Bon. Il faut remonter les groupes tout le temps.
1: Alors moi j'ai.
0: Alors
1: quoi,
0: tu sors du groupe, mais bon. C'est
1: moi
0: tout
1: j'ai
0: le
1: un
0: temps.
1: Groupe des mecs qui m'ont mis.
0: Ah voilà, vous avez quoi comme groupe?
1: Moi ils m'ont mis dans un groupe pour la sortie d'un bouquin dont j'ai absolument rien à foutre. J'ai jamais ni voilà. Ok. Donc je suis à invitation.
0: Bon, il y en aura pour tout le monde.
1: Traité de la jouissance. Bon, j'ai pas répondu.
0: Tim Coé, on a 10 000 groupes, je sais même plus lequel.
2: Attendez,
1: il y a Yann aura pour tout le monde. Ça c'est le groupe qu'on a mis
2: pour l'après-midi.
1: Pour Europe 1 l'après-midi.
0: Il y a Tim Coé sur Europe 2.
1: Gestion Cannes. Ah oui, ça c'est un groupe. Ok, c'est des potes, ok, des copains. Roger et Cannes. D'accord. SOS Radio Amitié. Bonjour. Ah d'accord, c'est des potes à moi qui réagissent. Embrasse mon
2: mec. J'en ai un beau. C'est Ski entre couilles 2026. Vous avez compris.
3: Et comme t'as pas été au ski, il y a que les couilles, quoi.
1: Qu'est-ce que j'ai encore? Un groupe La Belle Étoile. C'est des copains à moi du sud de la France, de Sainte-Maxime, à qui je fais un gros bisou.
0: J'ai le groupe des sous, mais c'est souvent vide, c'est bizarre.
1: C'est quoi le groupe des sous?
2: Ah, mais si, t'es dedans, toi.
0: Bah oui, il est dedans.
4: C'est cool, ça.
1: Je n'interfère pas.
0: C'est pour
1: pas.
0: La comptabilité.
1: Ah, d'accord. Ouais. Vous envoyez vos factures là-dessus?
4: Oui. Ouais. Moi, j'ai un groupe Calvici Gros Zizi.
1: Tim Coé sur Europe 2, ça, c'est le groupe du boulot, ça. Ah, ça, c'est nous. Non, préparation, c'est quoi ça?
0: Ah, moi j'ai les copros là, copros de l'immeuble, c'est pareil.
3: Ah, bah oui, moi aussi, ouais.
0: Après, j'ai tout ce qui est sport aussi.
3: Moi, j'ai paddle, ouais.
0: Ah, toi aussi, moi j'ai Aerox.
1: Cap sur les 50, ça c'est un vieux groupe d'un copain. Le groupe Annecy, c'est pareil, c'est un groupe de copains. Les noms n'ont pas changé parce qu'on est allé faire un.
0: Surprise.
1: Oh là là, mais c'est vrai, on a des groupes partout. C'est un délire, je suis en train de me rendre compte que j'en ai dans tous les sens.
0: J'ai le groupe des Obes, je sais pas ce que c'est.
1: Et dis donc, monte là-dessus et le groupe des Obes. Ouais, ça va, toi, au niveau du. T'as OnlyFans qui s'est ouvert dans le week-end ou quoi?
3: Tu veux pas aller faire un ski entre couilles avec Pietre?
1: Sur Europe 2. Dis donc, Stouff, t'as le groupe Gland Frais qui vient de t'écrire. Ouais, mais non, c'est rien, c'est des copains qui boivent du chêne.

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1: N'oubliez pas, dans un instant, on va filer un coup de main aux régions. Vos régions ont du talent. Quelque chose qui se passe chez vous, vous voulez faire la promo,
2: l'agenda.
1: Une petite fête, un petit agenda, un petit quelque chose, n'hésitez pas, vous nous laissez des messages au 06 33 11 32 11, 06 33 11 32 11 et on jouera au bac à coco. Il vous reste 15 minutes, vous envoyez Coé, C-A-U-E-T au 7 12 13, on jouera tout à l'heure. Je vous envoie à Risoul, 1850, les vacances, je sais que c'est de plus en plus dur à
3: je
1: payer.
3: Je peux mettre mon groupe ce qui entre couilles dessus
1: non,
3: ou pas?
1: Merci beaucoup, tu ne peux pas jouer, ça n'est que pour nos auditrices, nos auditeurs, 4 personnes. Vous allez vous avez votre appartement pour une semaine, vous choisissez la date, vous avez les remontées mécaniques, vous nous direz merci, vous nous enverrez une petite photo, ça nous fera plaisir. Tiens, j'ai reçu les photos des auditrices à qui on avait offert les places pour Céline Dion.
4: Et alors
1: elles ont envoyé une photo sur mon Insta, je les ai vues en direct de la salle et tout, c'est bien.
5: C'était des doublons, elles sont sur le parking.
1: Non, je les ai vues avec un grand sourire. Bah, vous savez, si on peut faire ce plaisir à tout le monde, moi ça me plaît. Zinedine Zidane est avec nous, pourquoi? Parce qu'il y a quoi demain?
4: Ce soir. France-Italie ce soir, premier match de Zizou en tant que sélectionneur au Stade de France.
1: Ah, comment ça, premier match?
5: Au Stade de France.
4: Parce qu'on a toujours, on a joué en Turquie et on a joué en Belgique.
3: Attends, il faut rentrer avant 18h là.
1: On l'a ou pas
4: Bah oui, il est avec nous, Zizou. Bonjour Zizou. Alors, est-ce que vous êtes prêt pour ce soir?
6: C'est-à-dire, d'abord, je salue les auditeurs.
4: Oui, ouais, bah, allez-y.
6: D'abord, la gauche.
4: À la bise, ouais.
6: Toujours.
7: Mm-hmm. La joue gauche, ouais.
6: Puis la droite.
7: Ah oui.
6: Mm. Et puis la gauche.
4: D'accord.
6: Et puis la droite, parce que chez moi, c'est 4.
4: Ah oui, d'accord, ok. C'est long. Est-ce que vous êtes prêt pour ce soir, Zizou?
6: Oui. Nous sommes ce soir, c'est l'Italie.
4: Ah, ouais, il paraît qu'on a rien compris. Il paraît que nous sommes favoris.
6: Demain, ce soir.
7: Vito, mais plus fort.
5: Ouais, il y a la foule derrière.
6: Nickel, c'est con. Le ferro de pâte, hein. Le panzani, dans le cul.
7: J'ai compris panzani dans le cul.
4: Zizou, doucement. En fait, vous parlez très bas, mais on distingue certains mots quand même.

0: 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Ah oui, c'est un peu comme du bleu.
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0: Ah mais oui, ça doit être bon.
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0: 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On boit quoi avec ça?
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0: C'est-à-dire, t'avais tous les stands.
1: Salut les superbes. On n'est pas des Allemands.
0: Ils t'invitent.
2: Je peux pas encore rentrer.
0: Tous les stands, voilà, tous les stands t'invitent à boire des coups. Ouais. Et puis le soir, bah, exceptionnellement, on va boire un coup. Et puis voilà.
1: On est bleu, métal.
3: C'est ça. Non, mais tu sais quoi, ouais, mais, voilà, mais c'est aussi la France. Ah, le principal, c'est de ne pas reprendre le volant derrière. Bon, je sais pas, quand même qu'ils le font, mais malheureusement. Mais c'est, voilà, c'est un peu ça. Et ça permet à tout le monde de se retrouver, de bien manger, de bien boire. C'est notre truc, on va pas nous l'enlever quand même.
4: Ah bah ouais, non, c'est un truc qui nous reste. Sûr, hein.
3: Allez, c'est où? Rappelle l'adresse, rappelle l'endroit.
2: Alors, c'est à Montluçon et ça dure 10 jours. Donc, ça commence demain, samedi, jusqu'à dimanche prochain.
3: Eh ben, courage. Bah, allez, je t'embrasse fort. Bisous, mon ami. Bisous, bisous. On termine avec Morgane. Ça va, ma petite Morgane? Où est-ce qu'on va, Morgane?
5: Bonjour, Koé. Bonjour, tout le monde.
3: On va où?
5: Alors, on va un petit peu partout ce week-end parce que moi, je suis une des coordinatrices de soirée 100% filles qui s'appelle Maman sort ce soir.
3: Ah, c'est drôle, ça.
4: Ah, c'est marrant.
3: Ça,
5: voilà.
3: Il y a donc, que des filles.
5: Et c'est à que des filles, c'est des soirées en fait 100% filles de 20h à minuit. Et donc ce week-end, on est à Reims, on est à Toulouse, on est à Metz, on est à Tarbes. Voilà, et en fait, on est plusieurs coordinatrices en France. Et donc, demain, moi, je vais à Toulouse. Et après demain, samedi, je serai à Tarbes.
3: Je trouve ça super parce que je trouve que d'abord, soyons honnêtes, il y a plein de mecs qui ont toujours un peu de mal à laisser sortir leur nana parce qu'ils se disent ah, est-ce qu'elle va draguer ce. Bah, vous feriez la même chose, les filles. Hein. Mais il y a aussi le fait d'avoir peur de les laisser partir seules, les filles, parce que elles vont se faire emmerder.
5: Exactement.
3: Voilà,
5: ça.
3: Et te dire qu'entre filles, ça règle les deux problèmes. Pas de jalousie et la sécurité, généralement, vous allez être tranquille là-dedans. Est-ce que vous ne faites pas venir un petit strip-teaser, même pas?
5: Non.
3: Moi, j'avais un copain qui était strip-teaser et il me disait les pires soirées. C'est les soirées 100% filles.
0: Bah oui, évidemment.
3: Parce qu'il me dit, il n'y a pas leur mari, il n'y a que des femmes. Et il me dit, c'est là où on est obligé de s'accrocher à notre serviette.
4: Et là, t'es un steak dans une cage au lion.
3: Parce qu'il me dit, les filles.

0: Restez avec nous sur Europe 2, vous êtes de retour. Après Maman sort ce soir, Corentin me disait, il va lancer Papa sort ce soir et rentre au code marque. C'est un peu comme
1: Chloé sur Europe 2.
0: Je vais pas encore rentrer. Voilà. Dans un instant, on sera de retour, on vous envoie la montagne.
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2: Salut tout le monde, on fait une grosse bise aux deux derniers gagnants peut-être de la semaine pour partir à la montagne. Sarah d'un côté, bonjour Sarah.
3: Bonjour Coé, bonjour tout le monde.
2: Bonjour ma petite Sarah, bonjour. Peut-être Risoul 1850 au domaine de la Forêt Blanche. Vous avez l'appartement pour 4 personnes, les remontées mécaniques, c'est cadeau, c'est offert. Tu choisis la date de ton choix, la semaine de ton choix. Tu partiras avec qui?
3: Eh bien avec mon mari et mes deux enfants.
2: Ah, ça serait bien et ce serait gratuit surtout. Tu choisis qui?
3: Eh bien toi.
2: Je te jure que je vais tout faire pour te faire gagner. Je vais vraiment me battre. Julien de son côté va choisir qui dans l'équipe, Julien?
4: Salut Coé, ben, je vais choisir vite.

0: 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Red bleu métal.
1: Alors, il va faire quoi, mon Théo, qui nous a bien réalisé toute la semaine? Bravo, Théo.
2: Merci beaucoup. Ce week-end, il va à Étretat en bivouac.
1: Non,
3: il bivouac le week-end.
4: Mais il est sur les galets et tout. Laisse tomber, bah, c'est l'enfer.
3: T'as pas de maison ou quoi?
1: C'est incroyable, parce que le mec, au début, nous a fait la pleine montagne. Ouais. Là, il fait Étretat. Dans pas longtemps, il nous fait le centre-ville de Rouen. C'est-à-dire, plus ça va, plus il y a du monde autour.
4: Et la ligne 13, après, dans le
1: bivouac. À Niers-Jeunes-Villiers. Mais par contre, c'est important. Bivouac, ça veut dire quoi? Donc,
2: Tu marches, t'as ta tente sur le dos, t'as tout, t'as boue.
1: Comment elle s'appelle, ta tente? Moi, j'avais ma tente Bernadette, j'aurais pas fait 10 mètres avec.
5: Non, mais c'est surtout que toi, t'as la petite pelle là pour creuser, pour. Tu vas faire comment dans les galets là?
1: Donc tu vas faire ça ce week-end? Ah bah bravo mon Théo, ça me ferait bien chier. Je vous embrasse, je vous embrasse fort. Rendez-vous lundi, merci pour cette semaine de rigolade, qui est une semaine où je sais que voilà, la France est de plus en plus tendue, les gens se divisent de plus en plus, et la haine prend le pas sur l'amour. Mais dans cette émission, on se moque de tout, on rigole pas mal, mais on n'a qu'une envie, c'est que les choses se passent le mieux possible et que vous soyez heureux. Bon week-end à tous,
5: bisous.
1: Prenez soin de vous, on vous aime fort, à lundi, ciao.
6: Koé, c'est fini pour aujourd'hui. Il revient lundi dès 7h sur Europe 2. 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
2: Ça y est, on est vendredi, le week-end se prépare sur Europe 2, Pays de la Loire, et on va le préparer ensemble, hein, justement, avec mon idée de sortie du côté d'Angers à Terra Botanica. Je vous offre encore des passes aujourd'hui avant 15h30 et ma playlist Pop Europe 2, bien sûr, pour vous accompagner avec Alan Walker ou encore Bruno Mars, On My Soul. C'est ce qui arrive sur Europe 2, Pop Radio. Bienvenue.
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0: Régaler les Ligériens, Ligériennes hein, sur Europe 2 Pays de la Loire, oh oui.
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2: 968 euros.
3: Je suis contente de vous avoir.
0: Ah bah oui, Virginie a bien fait de s'inscrire. 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Vous envoyez loyer au 7 12 13 pendant Taylor Swift Hoplite qui arrive juste après ce bonus pop Europe 2 de TLC No Scrubs, un titre indémodable sur Europe 2 Pop Radio.

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entière avec ma playlist Pop Europe 2 pour vous accompagner ici. Vous êtes en train de bosser à Angers. Je vous accompagne avec Ujel, Movie Town de Sun, le titre de cet été, et Enrique Iglesias en classique Pop Europe 2. Profitez, c'est Europe 2 Pop Radio.

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sur Europe 2 dans les Pays de la Loire. Très content de vous accompagner avec des titres qu'on vous a fait découvrir et qui maintenant qui cartonnent, des titres pop. Tove Lo, artiste international en duo avec Stromae, leur titre Des Fleurs, c'est sur Europe 2 Pop Radio. Évidemment.

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Ouais, sur Europe 2 Pays de la Loire, si vous n'avez rien de prévu encore ce week-end, et ben dans ce cas-là, autant prévoir une sortie à Terra Botanica avant la fermeture hivernale. Sur Europe 2 Pays de la Loire, je vous invite en famille. 4 entrées à gagner pour profiter des jardins, des attractions, du parc à Angers. Pour jouer, pour aller à Terra Botanica, rien de plus simple, vous m'appelez au 02 28 09 09 05 pendant les Offenbach. Et ce titre, L'aimant, aime-moi encore, c'est sur Europe 2 Pop Radio.

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0: Ouais, sur Europe 2 Pays de la Loire, on prend un petit peu d'avance là pour le week-end.
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0: Et pour ça, je dis bonjour à Julien de Savenay, entre Nantes et Saint-Nazaire. Bienvenue sur Europe 2, Julien.
3: Salut.
0: Ça va, Julien? Dis-moi, Terra Botanica.
3: Oui, bonjour.
0: Terra Botanica à Angers, tu connais un petit peu? Tu y es déjà allé?
3: Alors, moi, non, perso. Les enfants, oui, mais j'ai hâte.
0: D'accord. Et donc, du coup, tu m'as dit ce matin, j'ai reçu un message de ma femme. Il disait quoi, ce message?
3: Bah, écoute, je peux te le dire exactement. C'est une photo de ce que fait Terra Botanica pour Halloween.
0: D'accord.
3: En me disant, ça te dit, on y va dimanche?
0: Mais c'est fou. Et du coup, t'as entendu sur Europe 2 que j'offrais des places et tu t'es dit,

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0: juste avant la reprise, vous allez pouvoir monter le son ici dans les Pays de la Loire avec ma playlist Pop Europe 2 avec Pink dans les prochaines minutes et Alex Warren.
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Et ça, franchement, ça fait du bien en mode fin de journée. Coé, 7h-11h le matin et 15h30, 18h. Et puis juste avant, bien sûr, votre playlist Pop Europe 2 qui continue avec David Guetta qui arrive juste après Robbie Williams. Oui, un bonus Pop Europe 2, son titre suprême en souvenir de sa venue cet été en Mayenne au VNB Fest. Le voici sur Europe 2 Pop Radio.

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0: Ah non, mais on s'arrête pas. Hein. Moi, je vous accompagne jusqu'au week-end avec ma playlist Pop Europe de Justin Bieber et Martin Garrix en duo avec Ed Sheeran dans les Pays de la Loire.
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Europe 2 est là pour vous faire découvrir de nouveaux chanteurs dans les Pays de la Loire. Teddy Beer est un chanteur belge. Il sera d'ailleurs au Mans le 19 mars. Mais vous le découvrez avant ici dans ma playlist Pop Europe 2 avec son titre Chaussures Roses sur Europe 2 Pop Radio.

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Sur Europe 2 Pays de la Loire, je vous partage le single phare du dernier album d'Ariana Grande, Hate That I Made You Love Me, pour réviser avant un concert hommage à Ariana Grande. Il aura lieu à Nantes en janvier, à la lumière des bougies. C'est très beau ça, comme son dernier titre à découvrir sur Europe 2 Pop Radio.

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0: C'était Corentin avec vous, je reviens dès lundi 11h-15h30 avec de très très beaux cadeaux. Soyez bien au rendez-vous. Pour l'instant, ma playlist Pop Europe 2 avec Shakira et Jérémy Frérot sur Europe 2 Pop Radio. Bon week-end.
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4: Aïe, aïe, aïe, ça sent le week-end. Salut tout le monde, c'est Quentin, content d'être avec vous jusqu'à 18h. On retrouve là, bah maintenant, toute l'équipe qui est là, Coé sur Europe 2. Vous êtes prêts à jouer au ni oui ni non? Si vous venez de dire oui, éliminé. Hein. Juste avant, est-ce que ça vous est déjà arrivé, une maman, ça arrive souvent, hein, les mamans qui prennent beaucoup de place et qui, parfois, nous interrompent quand on parle. Écoutez.
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5: C'est un journaliste américain, il est en plein reportage et il y a un truc assez improbable. Vous l'avez vu ou pas ce truc?
6: Non. Non.
5: Vous n'avez pas... Alors, je vais vous faire écouter. Alors, tendez l'oreille, c'est en anglais, mais on comprend bien, il est en plein boulot. Hein.

0: un jour, elle me dit, je l'emmène à l'école, elle me dit, mais pourquoi il y a plein de ballons dans ta voiture? Je sais pas, parce que j'ai un tournage après. Et quand on se rapproche de l'école, je vois qu'elle commence à se dire non. Hein.
1: Ah non.
0: Je dis, bah non, quoi. Elle me dit non. Hein. Et elle ouvre la porte, pendant qu'elle ouvrait la porte, je poussais les ballons. Donc elle essayait d'en reprendre un, il y en avait deux qui montaient et tout.
2: C'est drôle.
0: Ah mais c'était très très drôle. Les ballons, c'était très rigolo, stouf.
2: Non, mes parents m'ont jamais foutu la honte.
0: Oh, c'est bien.
2: Non, jamais.
0: Ma mère, j'ai pas vu beaucoup, vous le savez. Mon père, pas beaucoup non plus. Si, mon père, il avait tendance à me faire des bisous. Allez, bisous mon grand. Ouais, c'est avec les bisous qui claquent sur la joue. Je dis, papa, je suis à l'école, bisous mon grand.

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2: Non, je pense que Lucie, elle s'est entraînée tout le week-end. Elle a dit ni oui ni non à son mec, à ses enfants, à personne. Elle n'a répondu que par peut-être, certainement. Je l'admets. Ça va, Lucie?
3: Absolument.
2: Voilà, elle est déjà partie. Lucie, qu'est-ce que tu fais dans la vie? T'habites où, ma petite Lucie?
3: Alors, je suis auxiliaire ambulancière.
2: Ouais.
3: Et j'habite en Mayenne, d'accord, à Saint-Léger.
2: Ah oui. À Saint-Léger, c'est où?
4: En Mayenne.
3: En Mayenne, dans le département de la Mayenne.
2: C'est à côté de Laval? C'est à côté de quoi?
3: C'est ça, je suis à une demi-heure de Laval à peu près.
2: Très bien. Mais à part, quelles sont les grandes villes à part Laval en Mayenne? J'ai l'impression qu'à chaque fois.
4: Je me pousse.
3: Bah, c'est la plus grande ville. Après, il y en a deux autres, mais c'est
2: comme
3: la plus grande ville.
2: Vas-y, comme quoi? Fais-moi rêver, genre.
3: Mayenne, la ville de Mayenne et Château.

0: Qu'est-ce que tu penses que tu peux le faire, Lucie?
1: On va essayer.
0: Lucie, si jamais tu dépasses les 33 secondes, 100 euros, on mettra un petit bip au-dessus de 33 secondes et on continuera. S'il y a un deuxième bip, c'est que tu auras passé la minute et tu gagneras 200 euros.
1: Ça marche.
2: Et vite.
0: 3, il faut répondre. Hein.
3: Tu peux pas comme moi. Hein.
0: 3, 2, 1, top, c'est parti, Lucie. On y va. T'es prête, Lucie?
1: Exactement.
0: D'accord, t'es à la maison, là?
1: C'est ça.
0: C'est ça, d'accord. Tu t'es à la maison ou tu bosses?
1: Je suis à la maison.
0: D'accord, tu fais quoi à la maison là?
1: Je suis en repos aujourd'hui.
0: Ah, très bien, c'est quoi ton boulot normal?
1: Je suis auxiliaire ambulancière, j'ai été de garde tout le week-end.
0: Et tu dois être fatiguée?
1: Ça va.
0: T'aimes bien ton boulot?
1: Je l'aime bien.
0: Oui, t'as dit oui.
4: Je l'aime bien, oui.
0: Alors là, pas au coco, hein, je l'aime bien, oui, excusez-moi.
1: Je dis ouais.
0: On va commencer. On durcit la règle. Hein. Tant pis, ma petite Lucie, je te fais un gros bisou.
1: Ouais,
0: bisous, ma belle. Bisous, on t'embrasse en Mayenne.
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0: comment t'es pas au courant?
1: Mais c'est qui au téléphone là? Je ne reconnais pas la voix.
0: Ah, si c'est moi, mais t'es au courant? T'es pas au courant?
1: Mais je ne sais pas qui c'est au téléphone.
0: Ah, c'est moi. Qui ça peut être?
1: Qui
0: ça peut être? Attends, tu mets la télé tellement fort, t'entends rien aussi. Tu mets trop fort la télé, hein?
1: On la baisse, alors j'ai pas compris qui.
0: Je dis, t'es pas au courant?
1: Je suis au courant de rien.
0: Ah, oh, si, t'es au courant. Moi, si, Suzette, si, t'es au courant. Moi, je le suis. On me l'a dit tout à l'heure. On m'a appelé pour me le dire. Je lui ai dit, oh, Suzette, elle est pas au courant.
1: Bon, mais écoute, c'est pas de me voir, ça.
0: Que quoi? Tu sens pas au courant? Si, c'est bizarre. Ah, si, c'est bizarre. Ah, des bobards, j'avais pas entendu parce que je mets la télé très fort.
1: C'est une belle connerie.
0: Pff, pas du tout.
1: Parce que je sais pas qui est au bout du fil, je ne reconnais pas la voix, et je ne suis au courant de rien.
0: T'es au courant, mais vraiment de rien?
1: Non.
0: Tu me jures que t'es au courant de rien?
1: Bon, allez, c'est une connerie.
0: Tout le monde me dit que tu le savais.
1: Tout le monde se dit que je le savais.
0: Oui, on m'a téléphoné tout à l'heure, on m'a dit Suzette, elle le savait depuis longtemps. Elle m'a dit, elle est au courant.
1: Ben, je ne sais pas qui c'est, je ne suis au courant de rien.
0: D'ailleurs, t'aurais pu
1: si
0: me le dire.
1: Si je le sais depuis longtemps, il faut que tu me mettes sur une touche.
0: Ah ben alors, qu'est-ce que tu savais depuis longtemps, Suzette? Qu'est-ce que tu savais depuis longtemps? Ben si. Même moi, j'étais au courant, enfin. Même moi, j'étais au courant. Mais si, mais si.
1: Chantal est au courant.
0: Mais j'ai

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2: Afida Turner, ce week-end sur les réseaux, elle est interviewée par un journaliste qui lui dit, pour, on lui demande cette question, pourquoi elle était moins invitée que les autres chanteuses sur les plateaux? Vous avez la réponse, vous? Ah ben on l'a la réponse.
3: Ah bon, ah ouais.
2: Mais moi je n'avais pas vu venir. Moi je pensais qu'elle est moins invitée parce que, allez, c'est pas se tenir. Mmh. Parce que tout peut partir à tout moment. Ah non, il y a une autre raison.
4: Parce que tous les autres ne font pas le poids.
5: Quoi, tu vas leur faire de l'ombre?
4: Mais il y a qui comme moi? Qui peut chanter ça?
2: Ah, heureusement qu'il n'y en a pas trop.
4: Et tchèle, tchèle, tchèle. Oh, tchèle bien. Mais c'est sale et sale. Elles sont...
6: Bah, elle est géniale.
4: Tchèle, tchèle. Oh, tchèle bien.
2: Allez.
6: Il y va quand même.
2: Il s'appelle Karim, celui qui a fait l'interview. Je vais vous dire un truc. Je préfère le regarder l'interview et l'écouter que de le faire.
3: Ah oui, non, mais ouais, ça...
2: On l'a fait, hein. On en a fait des interviews de.
3: On va
5: il se passe quelque chose à chaque fois, c'est ça qui est marrant.
2: Oui, mais c'est fatigant. C'est une lutte permanente, quand même.
6: C'est une cliente, comme on dit.
2: Non, mais c'est une bonne cliente. Et puis elle a un côté plutôt. Mais il y a.
3: Elle fait le show, quoi.
2: Il y a quand même un côté un peu
5: trop.
2: Bon, elle se.

0: La dernière fois, j'en ai vu une où tu mets des pâtes. Tu mets les pâtes, tu sais, tu les mets crues.
1: Ah oui.
0: Dans le fond d'un gros bol. Oui. Tu mets, la sauce tomate, tu mets des légumes, tu mets ton poulet cru, tu mets du paprika, du sauce piment.
2: Généralement, ça marche que sur TikTok.
0: Écoute-moi bien, tu mets un peu de lait de coco, tu mets de l'eau, machin, tu vois le truc, tu fais, trop bien, je l'ai fait.
3: Alors
0: rien qu'à les...
2: Évidemment.
0: Les pâtes, c'était trop cuites, le poulet, il n'était pas cuit. Il n'y a rien qu'à les. Moi, je suis le spécialiste pour voir une recette TikTok, je la fais ça.
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5: Bon, c'est pas l'heure des pâtes, c'est l'heure du goûter.
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5: Il est 16h, bienvenue sur Europe 2, Coé sur Europe 2 avec toute l'équipe. On va les retrouver dans un instant, on va parler d'infidélité, mais d'abord c'est l'actu. L'actu Europe 2, c'est l'heure. Jérémy Desiderati, salut Jérémy.
6: Salut Quentin, bonjour à tous. Le ciel nous offre des conditions calmes cet après-midi. Quelques nuages plus présents en revanche sur les reliefs. Voilà le programme de la météo juste après les infos. La mobilisation lycéenne continue de mettre le feu aux poudres partout en France aujourd'hui. Malgré les interdictions de rassemblement devant les établissements, de nouveaux débordements ont eu lieu. Plus de 560 lycées sont concernés par des actions. Un policier en civil a notamment été roué de coups à Belfort. Une enquête pour tentative d'homicide est ouverte. Pour amorcer un dialogue, le ministre de l'Éducation Édouard Geffray reçoit depuis ce matin les syndicats de l'éducation et les associations lycéennes. Une actualité chaude tout comme le thermomètre de ce mois de septembre. Selon le dernier bilan de Météo France, nous sortons du deuxième mois de septembre le plus chaud jamais enregistré après 2023. Les températures étaient supérieures à la moyenne de 3 degrés. Que s'est-il passé exactement la nuit du 15 décembre 2020 dans le village de Cagnac-les-Mines? C'est ici, dans le Tarn, que depuis ce matin, Cédric Jubilard est confronté à ses actes dans une reconstitution du meurtre de son ex-épouse Delphine. Les parties civiles espèrent démontrer que l'acte était prémédité, ce que l'accusé réfute. Et puis après un temps plus humide et de forts orages dans le sud ces derniers jours, le soleil a

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2: Nous sommes tombés sur une interview d'une détective privée qui est spécialisée dans les infidélités. 90% du boulot des détectives privés.
3: Bah oui, c'est sûr.
2: Elle a donné des signes qui peuvent vous prévenir que votre partenaire vous trompe. Eh bien, je vous les donne.
4: Aïe, aïe, aïe.
2: Il devient beaucoup trop parfait, notamment avec trop d'attention surjouée d'un coup.
3: Ouais.
5: J'arrête pas en ce moment.
2: Moi, j'arrête. J'offre des fleurs.
3: Mais mec, tu l'appelles toutes les 5 minutes.
6: Non, mais c'est clair.
7: T'en as pas marre, en fait, pas marre de ça.
6: Mais tout à l'heure, j'étais en ligne. Il m'appelle. J'ai dit, attends, bouge pas, ça va durer 2 minutes. Il m'appelle encore pour rien dire. Tu vois.
3: Mais on arrête pas.
6: Je suis en double appel. Je dis, attends, ça va durer 2 secondes. Oui, chérie. Ça va, mon amour.
7: T'as fait. Mais il nous dit que c'est toi qui es demandeuse.
6: T'es en forme.
7: Il nous dit que c'est toi qui es demandeuse.
3: Moi, je trouve ça super mignon, je suis désolé.
6: Je l'appelle pas.
2: Et les petites fleurs toujours.
3: Le pire, une fois, c'est qu'on sortait du restaurant.
7: Ah là là.
3: Direct, premier truc, il sort du resto, il l'appelle. Et t'as vu, regarde, je marche. Mec, t'as vraiment rien à dire, quoi. T'as vu, mon amour, je marche. Allez, t'imagines de l'autre côté, en train de poser le téléphone, c'est. Allez, laisse-moi.
2: Je continue. Comment repérer chez l'autre qu'il y a une infidélité? Je vais vous gifler. Je vais vous tarter les deux. Hein.
6: Comment vous faites sur Europe 1?
2: Si vous remarquez qu'il y a un changement d'habitude, comme il rentre plus tard, il a changé de style vestimentaire, il a beaucoup maigri, ou elle a beaucoup maigri,
3: parce que ça marche.
2: Il ou elle garde son portable quand il va à la douche ou aux toilettes et le retourne quand il est à table.
3: T'as tout mis d'un coup là?
2: Oui.
6: Moi, je retourne.
2: La détective joue aussi au préjugé autour des infidélités, c'est-à-dire de dire que les hommes trompent plus que les femmes. Eh bien non, d'après elle, les femmes sont plus infidèles que les hommes.
3: Bah, c'est plus facile. C'est plus facile pour les femmes. Hein. Je suis désolé de le dire, mais c'est plus facile pour une femme de
7: trouver un amant que l'inverse. On est plus maligne surtout.
3: C'est facile à trouver. Je suis d'accord.
2: La raison,
3: oui.
2: C'est plus facile au bureau. Une fille qui va dire, même sous forme de blague, oh là là, je m'ennuie à la maison, j'ai très envie de faire l'amour. Il y a 6 mecs qui lèvent la main. Hein.
3: Bah, oui.
2: un gars au bureau qui dit, oh là là, je m'ennuie à la maison, j'ai très envie de faire l'amour. Il a 2 plaintes pour harcèlement à la RH. Hein.
3: C'est
2: on n'est pas sur la même conclusion. Hein.
6: Après, si t'es hétéro et si t'es infidèle, forcément, si tu trompes, si Nana est infidèle, elle le fait avec un mec. Donc c'est pareil.
2: Non, ça bégaye, c'est pas normal ça.
6: C'est plus que les hommes. Les hommes, enfin, c'est pareil.
2: Quoi?
6: Un mec va tromper avec une femme.
2: Oui, alors.
6: Les deux se trompent.
2: Mais c'est pas ce qu'on dit.
3: Non.
2: C'est que les femmes trompent plus
6: que les hommes.
3: Parce que c'est plus facile.

0: contact Stouff à l'open, mon Dédé.
1: Allez, très bien, Pietro.
2: Dédé, il rentre à la nage.
3: Il vient de sauter du fort.
1: Pietre.
4: Oui.
1: Jennifer.
5: La chanteuse.
1: Alors, Jennifer Ayash.
4: Non, on l'a déjà proposé.
1: Jennifer.
5: La chanteuse. Ah, Jennifer Ayash, il adore. Oui. Et on l'a déjà fait. Et il la fuck.
1: Jennifer Starak.
3: Ah ouais.
1: Rosie de Palma.
3: Ah non.
1: Ou une vieille de Tipiac, celle du milieu.
2: Oh là là.
5: Mais lui pense qu'à baiser dans sa tête, c'est ah oui, ah non, il pense qu'au cul, lui.
1: C'est vrai que lui, pour lui, il mettrait tout dans la même catégorie.
5: Lui, c'est baiser.
1: Je vous demande une réflexion.
4: Ouah, c'est chaud. Ouais, parce que ça aurait été celle de droite, encore.
2: Bah, surtout, la vieille de Tipiac. Surtout que la vieille du milieu des trois est décédée.
1: Je rappelle que c'est le fuck.
5: Oh,
4: non, j'ai trouvé.
2: Je crois. Hein.
4: Je me marie avec la vieille de Tipiac, comme ça, allez, j'en chie pendant 2-3 ans max.
5: Et tu bouffes bien.
4: Et après, j'ai du couscous à volonté tout le reste du temps.
1: C'est vrai que mathématiquement en parlant.
5: Ouais.
4: Et alors. Jennifer. Non.
1: Qu'est-ce qu'il y a? Tu veux pas tuer Rosie de Palma? T'es gêné?
4: Hein?
1: Tu veux pas tuer Rosie de Palma? T'es embêté?
4: Si, je tue.
1: D'accord.
4: Et
5: je fuck Jennifer.
4: Ok,
1: très bien. Nat, je te ferai la fin.
5: Ah bon?
1: Tony, Nathalie Portman, Fiona de Shrek, Brigitte Macron.
2: Ah.
5: À la base, Fiona de Shrek. Ah, bah
4: ça dépend.
5: Mal, hein.
4: Fiona de Shrek.
5: Fiona en Shrek ou en Fiona?
2: Bah, ah, parce que c'est pas la même.
1: Fiona en plein jour.
4: Ouais, mais dans le salon, dans le canapé avec Fiona, c'est marrant, tout vert là. Truc, ouais.
6: Tu peux lui attraper les oreilles.
1: Mais ça va.
2: Non, mais c'est comme les si gars. Tu disais Ken avec Hulk, quoi. C'est...

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2: Je suis tombé sur une vidéo sur les réseaux sociaux avec une dame qui vit aux États-Unis, qui a poussé un gros coup de gueule avec un jouet assez particulier. C'est une paire de fesses qui pète et qui danse quand les enfants la pressent.
3: Ah, c'est génial.
2: Alors, je vous explique. C'est un petit cul en mousse. Avec un, comme s'il y avait un petit casque avec des écouteurs. Et dès qu'il y a de la musique, vous appuyez dessus, c'est...
4: Tu viens de décrire le jouet préféré de Pietre.
2: Oui, bon, c'est pas lui qui l'a inventé. Et donc, la dame disait qu'elle s'est insurgée parce que ce jouet n'est pas approprié, selon elle. Et il coûte en plus 40$. Moi, je pense qu'au contraire, ça fait mourir de rire les enfants.
3: Ouais, après, à Noël, ça fait mauvais genre devant mamie, tout brossard. Ouais.
5: Moi, tu sais qu'il y avait un jouet à peu près pareil. C'était un chien. Tu mettais de la pâte à modeler, t'appuyais, il faisait caca. Mes parents n'ont pas voulu me l'offrir.
3: Mais c'est juste parce que c'était un vrai chien.
5: Ouais, ou peut-être parce qu'ils avaient peur que je... Non mais je dis, c'est surtout le nom du jeu. Buttface, c'est vraiment tête de cul.
2: Mais oui,
5: tu veux pas aller?
6: Je vais choisir tête de cul.
2: En fait, le jouet, c'est Buttface. Maman, qu'est-ce que tu veux sur ta liste? Je veux tête de cul. Hey, alors, elle va le tester. Vous allez entendre le bruit que fait ce jouet quand on le presse. Bon, c'est pas non plus le bruit le plus fun que j'ai entendu.
7: Ce genre de cadeau pour les enfants. Et on les incite même à faire ça pour que ça fasse du bruit. No comment.
3: On dirait une boîte à meux.
4: Oui, ça fait la vache.
2: C'est pas un vrai paix. Hein. Vous savez, vous auriez confié le développement à Piet, croyez-moi.
4: Ça aurait été très réel.
2: Quel est le jouet que vous avez toujours voulu que vos parents n'ont jamais acheté?
4: Moi, je jouais qu'à la poupée, donc non, c'était...
2: Ils ont toujours acheté toutes les poupées de
4: mais
2: tes
4: rêves. Mais oui, mais non, parce que justement, je voulais, à chaque fois, il y avait un bébé Corolle qui sortait, et j'en voulais, mais ils m'ont dit non, t'en avais déjà trois.
2: Évidemment, en plus, ça se ressemble toutes, bien sûr.
4: Non.
5: Moi, c'est le pistolet, tu sais, tu mettais les petits pétards dedans, et ça faisait le bruit du...
2: T'as jamais eu ça?
5: En fait, je le voulais, je l'ai eu une fois, et le chien s'était barré.

0: Picard de Big Jim Agent Secret.
1: Ah oui, apparemment,
0: il était très grand et j'ai réussi à l'avoir un jour et il était cassé. Et quand je suis revenu dans le magasin, je dis il est cassé, elle m'a dit on n'en a plus d'autres.
2: Oh
0: donc, je ne l'ai jamais eu.
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0: jusqu'à maintenant, ça va.
1: Ah, Claudette.
0: Oui.
1: Regarde ta montre, il est déjà 16h40. Embrassons-nous tendrement.
0: Ah, ah ouais.
1: Elle a les yeux
0: bleus,
1: ma Claudette. Ah. Ça va bien. Je suis en pleine forme, Claudette.
0: Mais tant mieux pour toi, hein.
1: Ah, mais oui, je suis en pleine forme. Partout sur le Nil. On dit sur le Nil. J'ai plus d'appétit que quoi, Claudette? J'ai plus d'appétit. Qu'un?
0: Est-ce que tu as bu, dis donc?
1: Eh non, je suis juste en pleine forme. Qu'un barracuda? Barracuda! Ah, ma petite Claudette. Je suis en pleine forme.
0: Ben voilà, tant mieux pour toi.
1: Quel temps il fait?
0: Du soleil chaud.
1: Ouh, mercredi au soleil. Hey, c'est une chose qu'on n'aura jamais. Chaque fois c'est pareil. Il emmène derrière les barreaux. Et on se dit que le ciel est beau. Et on se dit nanana, mercredi au soleil.
0: Ah. Il est tout seul ou quoi?
1: Comment? Oui, je suis tout seul.
0: Il est tout seul.
1: Je suis tout seul et je voulais te faire un bisou.
0: Ben c'est bien.
1: Voilà, je voulais merci t'embrasser. Beaucoup. Et tu sais, tu veux pas aller avec moi chez le roi Merlin?
0: Quoi faire?
1: Si j'avais un marteau, je cognerais le jour, je cognerais la nuit, j'irais de tout mon cœur. Est-ce que tu as des nouvelles d'Alexandra? Alexandra!
0: Non.
1: Je te fais un gros bisou.
0: Oui.
1: Hey. Claudette.
0: Est-ce
1: Claudette.
0: Que tu es au courant des massages?
1: Alors non, mais Claudette.
0: Oui.
1: Je me lève.

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2: Voici pour l'instant le décalé quiz. Le principe du décalé quiz. La première question, on n'y répond pas. Je commence par Nat, Corentin, Tony. Ne vous embêtez pas, je fais dans l'ordre simplement. Je fais vite, je reviens. Nat, Corentin, on répond toujours. Ne vous laissez pas perturber par la question que je vous pose, puisque vous devez répondre à celle d'avant. Première question à laquelle personne ne répond. Dans Camping, quel objet présenté par Patrick Chirac à une contre-porte moustiquaire?
3: Facile.
2: Je crois que Nathalie...
4: Ah oui.
2: Allez, c'est parti. Qui est la tante de Marion Maréchal Le Pen?
4: La tante Maréchal.
2: Oui, Corentin, comment s'appelle la poupée commercialisée par la marque Mattel?
3: Marine Le Pen.
2: Tony, comment appelle-t-on un jouet qui stimule un plaisir sexuel?
5: Une Barbie.
2: Vito, avec quel accessoire souvent utilisé dans la salle de bain se frotte-t-on le visage pour le nettoyer en profondeur?
5: Un sextoy.
2: Nat, quelle est la femme du président de la République? Qui est la femme du président de la République?
4: Un gant de toilette.
5: Oh non.
2: Corentin. Corentin, quand il fait chaud, quelle chose froide peut-on lécher?
3: Brigitte Macron.
2: Tony, que signifie Cruise of Titanic?
5: Des Mr. Freeze.
2: Vito, qui est l'équivalent de l'armée de terre mais sous l'eau?
5: L'équipage du Titanic.
2: Nat, quelle bande de moustachus chante In the Navy en 79?
4: La Marine Nationale.
2: Corentin, dans sa vie professionnelle, Mario est un...
3: Village People.
2: Tony, qui est Claude François Junior?
5: Un plombier.
2: Vito, complète ce titre Disney. La belle est...
5: Le fils de Claude François.
2: Nat, qui a été Premier ministre de la France entre 2020 et 2022?
4: Le clochard.
2: Corentin, la version porno de Blanche-Neige s'appelle Blanche-Fesse et...
3: Jean Castex.
2: Tony, quel est le surnom de Philippe Croison?
5: Les sept mains.
2: Vito, comment s'appelle l'acteur qui joue Obélix dans Mission Cléopâtre?
5: Le phoque.
2: Nat, quel animal est le mâle de la truie?
4: Depardieu.
2: Corentin, c'est un classique du western, ça s'appelle Le Bon, la Brute et...
3: Le Cochon.

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0: Basket non plus. Non plus. Bon, d'accord.
1: Enfin, un autre.
2: Ah là là.
1: Pas.
2: Ça marche pas pour Dédé.
1: Le mec
2: pas.
1: Il a dit non à Didier Deschamps.
0: Ça marche pas. Ça
3: on a un espace foot.
0: C'est quoi, je vais attaquer directement.
4: Ah, espace foot, c'est bien.
0: Allez, c'est quoi, je vais y aller directement. Espace foot, je vais dire c'est Didier Deschamps.
4: Voilà.
0: Voilà, comme ça, il y a un moment, on va s'en sortir.
5: Bonjour.
0: Allô.
5: Allô, bonjour.
0: Oui, bonjour. Bonjour. Oui, c'est l'espace foot.
5: Oui.
0: Bonjour, madame. J'appelle. Voilà, il se trouve que j'étais entraîneur pendant 15 ans d'une équipe de football ces derniers temps.
5: Mmh.
0: Voilà, donc j'ai géré l'équipe de France et là je recherche un emploi, un contrat.

0: T'étais à l'hosto?
1: Non, non, tout va bien, si t'as une petite pommade, en même temps...
2: Et il fait pas pharmacie, hein, il fait truc de sport.
1: Bah, peut-être qu'il a les deux, je sais pas.
2: Il fait pas tout. Pardon, excusez-moi. Pouf, pouf. Je peux recommencer. Alors, je peux commencer quand?
3: Ça se passe Zidane.
0: C'est quand vous voulez, les gars.
2: Attendez, ouais, je te passe Zizou.
0: Allez, je t'écoute.
2: Je peux jouer donc pour France.
0: Ah non, Zizou, moi je l'ai connu, je l'ai rencontré trois fois, il parle pas comme ça. Hein. Ouais.
3: Zinedine, on t'entend pas. Passe-lui Franck Ribéry.
4: Bonjour. Je vous rappelle qu'en France, je suis un peu grave.

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4: Tu vas te concentrer, tu vas entendre que des gens qui chantent faux. On vous a aidé, on vous a mis au refrain. Si vous trouvez l'artiste original, vous pouvez ouvrir une case. À l'intérieur, il y a 100 balles et un mars. C'est parti.
5: D'accord.

0: Thunderball.
1: J'adore. Alors
2: version.
1: Alors
3: ah, je la connais, je la connais. Là, ouais. Mais du coup, j'ai la pression.
1: Ah bah là, c'est là. The back and the break and the ball.
3: Walking in the wall.
1: Non. Walking in the wall. Toi, tu mélanges les deux, toi.
4: Le groupe, au moins le groupe.
1: Le groupe, il y a une couleur dedans.
4: Rose.
2: Oasis.
1: Red Hot Chili Peppers. Et non, c'était Pink Floyd.
3: Ah
1: voilà.
3: Bah voilà.
1: Bon, on rejouera. Je te fais un bisou, je t'embrasse.
3: Avec plaisir.
1: Bisous.
3: Merci.
1: Bisous ma belle. On enchaîne avec Laurence. Laurence, elle est chez elle, elle dit bah, je le savais moi.
4: Allez.
1: Laurence, elle se dit je le savais, moi on me l'aurait demandé, je l'aurais su. Hein, Laurence ?
5: Ben oui, j'avais réponse, effectivement.
1: Bah, évidemment, bah maintenant tu vas bonjour, pouvoir avoir oui. Ta réponse. Bonjour ma petite Laurence, attention, c'est parti Laurence.
4: Je reconnais pas.
6: Je l'ai
4: pas.
6: C'est dur.
1: Attention. Ah oui.
2: Wow.
1: Ah,
2: il était pas dans The Voice ce week-end lui. Hein.
1: Alors Laurence.
5: Eh bien, c'est Michael Jackson.
1: Et voilà.
4: Mais la version d'avant, on dirait Gad Elmaleh dans les 11 commandements.
1: Ouais. Il n'est pas dans les notes, il n'est pas dans le pied, il n'est pas dans la bonne langue. On dirait rien qui va. Laurence, qu'est-ce que tu fais dans la vie, ma petite Laurence ?
5: Eh bien, je suis taxi.
1: Taxi, ça se passe bien, ça va ?
5: Ben,
1: avec l'essence,
5: pas trop, non.
1: Ah ouais, quelle galère. Ça veut dire que maintenant, tu dois faire plus attention au kilomètre. Tu fais encore plus attention qu'avant ou pas?
5: Oui, je fais attention, oui. Ouais, moi, c'est possible parce que ça coûte cher. Et puis, voilà.
1: C'est quoi, Laurence, viens dans mes bras. Viens dans mes bras.
5: Oh, je veux bien.
1: T'es pas toute seule, Laurence, ouais. T'es pas toute seule.
4: Faut passer à l'électrique.
1: Non, l'électrique, quand t'es routier, c'est quand t'es chauffeur, quand tu fais beaucoup de routes, ouais, c'est
5: chiant. Ah non, pas assez d'autonomie.
1: Eh ben voilà, alors qu'un
2: et
1: bon diesel.
2: Il y en a pourtant des taxis en hein, Tesla.
1: Oui, mais bon, c'est pas.
5: Ah oui, c'est cher une Tesla. Tu m'en payes une, je veux bien.
1: Bah, laisse-lui déjà se payer une. Il a déjà une 307, ouais. Tu sais, les piètres, les voitures.

0: J'ose pas, je suis comme toi, je suis un peu timide. Oh. D'ailleurs, je me souviens, avant qu'on soit ensemble, je t'avais vu une fois sur la plage au Touquet, t'étais sur ton transat, tu fumais ton cigare là. Il y avait des gens qui venaient l'embêter et Victoire, j'étais avec Victoire, avec la petite copine de Victoire. Et la petite copine y est allée et Victoire, elle a pas osé, tu vois, elle dit ah, non, maman, j'ose pas et tout. Moi, bien sûr, j'y suis pas allée.
1: Tu sais quoi, Victoire, un matin, je lui ferai son autographe.
2: Alors,
1: c'est gentil, je lui dis, tiens, tu ne l'as pas eu il y a quelques gentil. Années. Pietro.
3: Moi, si un jour je croise Pascal Bataille, je lui demanderai qu'il me fasse un autographe, Laurent Fontaine.
2: Comme ça, quand on ne sait jamais.
0: Juste pour l'emmerder.
1: Et enfin, Tony.
4: Moi, c'est Dua Lipa, tu sais.

0: Yeah.
1: Ça c'est cool, c'est le début du week-end. Soyez les bienvenus sur Europe 2 Pop Radio. C'est Coé sur Europe 2 jusqu'à 18h. Et dans un instant, l'heure est grave. On va ouvrir la boîte à dos et ça dénonce.
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2: Le dossier du jour dans la boîte à dos. Il est important celui-là. Je me suis engagé dans l'armée, j'ai déserté au bout de 2 jours. Je rappelle que dans les votes tout à l'heure, il y a eu une fois moi, il y a eu 2 fois Stouff.
3: Une fois Piette. Ouais.
4: Non, je n'ai pas été...
3: Si, par Vito.
2: Si, Vito a...
3: 2 fois Tony.
4: Il y a eu 2 Stouff, 2 Tony.

0: ouf.
1: Bah alors, je vais suivre la règle que m'a donnée le chouineur, là, qui est venu chouiner. Il a dit, oui, mais la règle, c'est celui qui a, la personne qui a été la plus désignée, qu'on désigne. Donc, la personne la plus désignée a été Stouff. Ouais. Alors, je vais poser cette question tout de suite, comme ça, si c'est elle, le jeu est planté immédiatement. Voilà. Stouff, est-ce elle. Que c'est toi qui t'es engagé à un moment donné dans l'armée pour arrêter au bout de deux jours?
2: C'est gros, je crois pas.
0: Alors, en vrai, c'est drôle parce que j'aurais bien aimé m'engager dans l'armée. Le truc, c'est que moi, j'aurais été jusqu'au bout.
3: Ah oui.
4: Ça, donc, bah oui.
0: C'est pas moi.
1: C'est pas ce tout.
5: Ça doit bien t'aller, la tête rasée.
0: Oui, mais j'avais pensé.
1: Ça pourrait être Tony. Ça, d'après toi, ça pourrait être qui?
0: Bah pour moi, je t'avais dit Tony.
1: Eh bien, allons voir Tony.
5: Alors,
1: Tony.
5: Je vais te dire un truc. Vas-y, vas-y.
1: Non, non. Ça pourrait très bien être toi aussi.
5: Mais pourquoi vous me prenez pour un déserteur?
1: Mais attends, déserteur, on peut. C'est un mot fort, mais t'aurais peut-être pu arrêter pour des raisons cardiaques.
0: Médicales.
5: Cardiaque.
0: Oui, c'est vrai que
3: non, mais il ne l'était pas à cette époque-là.
5: À l'époque, non, à l'époque, je ne l'étais pas, je m'en rappelle.
3: Et il avait les cheveux longs, il pesait 70 kilos.
1: Parce qu'il fallait se couper les cheveux. Alors,
5: non, mais je ne me rappelle
0: pas. Fan de John Rambo.
5: Moi, je n'ai pas fait les trois jours, je n'ai même pas fait le. Comment on appelle
0: service.
5: Ça
0: le service militaire. Mais c'est vrai, c'est qu'en différent.
3: Fait, il n'a même pas le droit d'être ici, je crois.
1: Donc,
3: il est espagnol.
4: Et après, c'est pas parce que tu crois qu'il l'a fait.
5: Je n'ai pas fait le service militaire, je ne me suis pas engagé, je n'ai rien fait.
1: Reste Vito, Pietre et moi.
3: Mais non.
4: Et moi, je sais, je connais la réponse pour toi.
1: Tony?
0: Non, moi, je connais pour Coco aussi.
3: Vito, il n'a pas été désigné.
1: Tu désignerais qui?
4: Vito?
5: Ben maintenant, putain, c'est vrai qu'il n'y a personne qui a pensé à Vito avec sa tête
4: mais
5: de
4: con.
5: Je le vois bien en train de.
4: Et arrête au bout de deux jours.
5: Il a une tête à faire l'armée, en fait. Le tri.
1: Moi, j'ai été désigné, Pietre a été désigné, personne n'a désigné Vito.
2: Ben parce que vous pensez pas que c'est moi,
5: mais. Ouais, je sais pas pourquoi, je te sens bien. J'sais
0: non,
5: pas,
0: mais Coco, non.
5: Pour passer ton
3: si, on va faire toi, on va faire
0: non,
3: toi.
0: Non, parce que Coco, il a tout fait pour pas justement
4: je vais répondre
0: pour
4: à y échapper.
1: Hein. Moi, vas-y, Stouff.
0: Bah, t'as tout fait pour y échapper, en fait. T'as trouvé une excuse.
4: Non, mais le service militaire, chez lui, s'est fait passer pour un.
1: Voilà,
4: bah,
1: je suis réformé P5.
4: Ah, P5, c'est pire.
5: C'est 5e, moins 5.
3: C'est normalement une.

0: Jamais parlé.
1: C'est entre Vito. Ah, tu m'en aurais parlé.
2: Bah, pour la petite histoire, j'ai fait les 3 jours et j'avais monté un dossier pour éviter le truc avec le, comme quoi je devais reprendre l'entreprise de mon père. Je sais plus, ça portait un nom. Et ça a été refusé. Mais ils m'ont trouvé taré, donc j'ai été réformé du 4. J'ai été réformé,
0: c'est Vito alors.
1: Il reste que Vito, ça peut pas être toi.
3: Ah, c'est moi.
2: Mais non.
1: Qu'est-ce que t'as fait?
2: Personne n'avait voté pour lui.
3: Quand j'avais 16 ans, je voulais être pilote d'hélicoptère. Donc pour être pilote d'hélicoptère, il faut être dans l'armée, enfin en partie. Et donc du coup, à 16 ans, je me suis dit, je vais passer un concours pour aller dans le lycée de l'armée de l'air que tu connais peut-être, qui est à Sainte. Il y a un lycée de l'armée de l'air là-bas, et j'ai été pris. Mais sauf que moi, quand j'ai passé le concours, je faisais ça pour déconner, tu vois.
2: Ouais.
3: J'ai fait le concours, j'ai été pris. Ils m'ont appelé. J'ai dit, ok. Allez, donc là, t'es à l'école, tu sais, t'es au lycée, t'es le héros, tu sais, tu pars à l'armée et tout, ouais. Salut les gars, machin et tout, t'es le héros. J'étais là-bas et voilà, j'ai fait.
0: 2 jours.
3: Pas vraiment 2 jours, c'était 48 heures, on va dire. Ouais, en fait, t'as fait une douche.
0: Et tu t'es barré.
3: Non, mais en fait, au début, c'était génial. C'était,
2: il
3: te montrait
2: au début,
3: tout ce que
2: il restait 2 jours.
3: Non,
2: au début,
0: genre les 20 premières minutes, quoi.
3: Mais parce qu'au début, tu voyais tout ce qui était beau. Tu allais passer tous les permis.
0: Tu pensais avoir l'uniforme direct.
3: Ouais, tu vas faire l'uniforme et tout. Mais en fait, les mecs sont arrivés en treillis. Et ils ont commencé à gueuler dans tous les sens, machin. Tu marches en promotion pour aller manger, etc. Et moi j'ai dit là stop. Et donc au bout de 2 jours, j'ai appelé ma mère.
2: Tu viens me chercher, maman. C'est moche.
1: Je vous expliquerai le jour où on a le temps. Je vous expliquerai l'histoire que j'ai vécue moi.
2: Pour te faire réformer.
1: Ouais, mais on n'a pas le temps là. Mais je vous expliquerai.
3: Enfin, du coup, je suis un vétéran de.
1: Oui, c'est vrai. T'as une pension pour tes 2 jours.
3: Et 1,50€.
1: Les embrasse les militaires qui nous écoutent.
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2: Il y a eu une intervention policière cette semaine à Paris, avec les petites des gamins là, qui débrouillent des poubelles, des machins. Oui, mais alors celle-là, elle est hors manif, elle est hors étudiant, elle est hors tout. C'est une dame qui a vu dans l'appartement d'en face de chez elle un homme cagoulé et ligoté.
3: Hein?
2: Merde. Du coup, qu'est-ce qu'elle fait? Elle appelle la police. Un dispositif important a été déployé avec une colonne d'assaut. Les mecs ont débarqué, ils ont pété la porte. Mmh. En arrivant sur place, ils ont découvert qu'il n'y avait aucune séquestration. C'était un jeu sexuel entre plusieurs personnes.
3: Oh mais non.
2: L'autre disait, je suis la personne kidnappée. Lui, c'était censé être mon voleur.
4: Entre plusieurs personnes.
2: Ah ouais, bah, ils étaient quelques-uns. Voilà. Va croiser ta voisine après. Bonjour madame machin. Bonjour. Voilà, non, mais quel est le truc le plus improbable? Attention, vous avez le droit de prendre une voix masquée. Le truc improbable que vous avez fait dans votre intimité. Vous pouvez remonter à très loin, attention, vous n'êtes pas obligé de me dire la semaine dernière ou vito.
5: Moi j'avais un voisin qui était schizophrène et alcoolique. Et donc la nuit il foutait souvent le bordel. Et un jour j'entendais des hurlements, des boum boum boum et tout. Et j'ai dit et en fait à force d'appeler la police il venait plus. Et j'ai dit je vais appeler les pompiers parce que je pense qu'il y a un problème quoi. Donc j'appelle les pompiers, ils arrivent, ils toquent à sa porte et tout, le mec ne voulait pas répondre, il répondait pas et tout. Et en fait, ils ont sorti la grande échelle, les mecs. Ils sont passés par dehors, sorti la grande échelle, ils sont arrivés, ils ont arraché le volet, ils ont pété le carreau. En fait, c'était endormi.

0: Et elle lui mettait des beignes à son mari. J'étais là, merde. Oh madame, c'est pas bien. Et ça me faisait presque rire. Ah ouais. Et à un moment, elle dit, ah bah tu sais quoi, ordure, je vais sauter par la fenêtre. Et là, je me dis, bah non, je suis en dessous. madame, et je te jure. Et elle arrêtait pas de dire, si, je vais sauter. Non, madame, il faut pas sauter.
1: Elle a pas sauté.
0: Elle a pas sauté.
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0: j'ai pas fait, mais par contre, là, l'endroit le plus dégueulasse, c'est sur les aires d'autoroute, mais où il n'y a pas de, de station.
1: C'est horrible celui-là.
0: C'est l'enfer.
1: Là, t'as un pipi urgent, t'as déjà fait.
2: Non, mais on a un copain, on avait loué un bateau une fois, un semi-rigide, et en fait, on était tous en train de nager dans une crique, et d'un seul coup, il y en a un qui dit oh punaise, il y a de la merde. Et en fait, il avait littéralement fait caca dans la mer. Et donc, nous, on était tous là à côté de son truc. C'était dégueulasse.
1: Non, c'est pas ça. C'est qu'en fait, il était.
2: Et il s'appelle Mathieu.
1: On embrasse Mathieu. C'est, c'est un copain qui est allé dans l'eau en disant oh, qu'est-ce qu'elle est bonne l'eau. Et on se dit tous, c'est pas le genre à aller dans l'eau pour dire qu'est-ce qu'elle est bonne l'eau. C'est vraiment pas le genre. Et on le voit aller à l'avant du bateau parce qu'il s'est dit je vais faire mon popo là. Et avec les vagues, ça va partir. Sauf qu'il n'a pas calculé le sens des vagues. C'est-à-dire qu'il aurait dû se mettre à l'arrière du bateau. Parce que là où il s'est mis, le, en fait,
3: le truc, repassé le truc.
1: Mais il a repassé le truc.
2: Tranquille.
1: Il est repassé, on lui a fait coucou. Voilà, Pietre.
3: Ah, ma journée magnifique. J'étais prêt à le mettre dans la boîte à dos, mais vous auriez cramé que c'était moi. J'étais à une soirée de water polo chez un mec de l'équipe que j'aimais pas. Et pendant la soirée, j'avais envie de la grosse commission, je vais aux toilettes, il y avait du monde. Du coup, bah, c'était pas possible. Donc j'étais dans sa cuisine et j'ai fait popo dans son paquet de Chocapic.
1: Oh.
3: Et j'ai remis le paquet de Chocapic. Oh.
1: C'est magnifique. Mais comment cet homme arrive à chier dans les chocs à pic? Mais
2: excellent.
1: Comment c'est possible? Je crois que moi, l'image, je ne pourrais pas avoir le paquet de chocs à pic.
3: Je suis
1: en position, je sais qu'il y a du monde qui peut arriver à tout moment et je te jure, je n'y arriverai pas. C'est Europe 2, à tout de suite. Allez, bon appétit.
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0: Ah, j'aime le crêpe. On continue deuxième.
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0: Il a raison de particulier, c'est on a tort de se faire chier.
2: Je l'ai pas celui-là.
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2: Mais il l'a fait sous antidépresseur, ce.
0: Je pense qu'on n'est pas au meilleur moment de la journée.
3: C'est pas le refrain, ça.
0: C'était un petit bout, vous avez pas reconnu?
2: Non,
0: enfin.
3: D'ailleurs, Strike.
0: Le prochain, il est facile ou il est dur?
2: Je sais pas.
0: Allez, on y va.
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0: tiens à dire quand même que pour la première fois depuis des années, voire des Nat vient de trouver un titre, on pourrait quand même l'applaudir.
1: Bravo Nat, bravo. Elle a trouvé une chanson. C'est bien ma chérie, c'est bien.
2: Qu'est-ce que ça, j'aime bien.
1: Attention,
0: continue.
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0: Ah, elle est trouvée, celui-là.
1: Quelle culture.
0: Tony,
2: ouais.
0: T'hésites pas à jouer. Hein.
2: Alors moi, je laisse les autres jouer quand ils sont forts.
0: Non, mais hein. N'hésite pas. N'hésite pas à participer.
2: Mais j'arrête pas. Je n'arrête pas.
0: On continue. La dernière.

0: Non, petite salope.
1: Non.
2: Ah ouais, quand même. Ouais.
0: Vos couilles sont inexistantes et votre intégrité déjà en entier.
1: En enfer.
0: Vous ne pouvez pas gagner contre moi de cette façon. Il ne peut n'y avoir qu'une balle dans la tête.
1: Oh là là, c'est des menaces de mort.
0: Hein. Évidemment, vous doutez bien que le président n'a pas. Alors, on est sur des menaces de mort. Je pense qu'il n'y aurait eu que des insultes. Là, il y a des menaces de mort. En plus de ça, il a expliqué qu'il voulait poursuivre le chef d'État en justice pour haute trahison. Ah, bon, c'est un gars qui est fêlé. Pour ce qu'il est en train de faire à la France, Lise a porté plainte. L'homme risque la prison ferme. Et l'interdiction de contacter chef de l'État. Je suis pas sûr qu'il aura encore envie.
3: Je pense que t'envoies ça, t'as quelqu'un qui toque à ta porte assez rapidement.
0: Non, mais en fait, non, pas tant que ça. En fait, ça prend le chemin de la justice. T'as beau insulter le président, il va pas t'envoyer ses hommes armés.
3: Menace.
0: Non, je crois pas. Ah ouais, ça sent le gars un peu fou. Ouais. Et ils ont pris le chemin de la justice, et c'est le chemin de la justice qui a. Voilà. Mais bon. C'est quand même un truc de fou. Des fois, il y a des gens, on se dit, une personne connue, si elle était en face de moi, je l'insulterais. Est-ce qu'il y aurait quelqu'un, vous le mettriez en face de vous? Vous auriez envie de l'insulter, parce que par SMS c'est toujours très facile, par téléphone. Corentin.
2: Moi, je l'insulterai en premier, mais c'est Xavier Dupont de Ligonnès. J'insulterai en premier, et après je lui poserai plein de questions, parce que j'ai tellement de choses.
0: Vous savez, malheureusement.
2: Non, mais c'est vrai.
0: Je dis bien malheureusement, quand il va être retrouvé, s'il est retrouvé demain, il va être c'est odieux ce qu'il a fait, mais il va être considéré très vite comme une star. C'est-à-dire qu'il aura le même attrait qu'une star où les gens ont envie de savoir.
4: Il y avait déjà des pancartes pendant la Coupe du Monde et tout avec son nom.
0: Mais les gens ont envie de savoir comment il a fait, où il était, Pietro.
4: Moi, ce serait Passepartout, comme ça, il risque pas de me casser la gueule derrière.
0: Ah non, mais par contre, attention à la hauteur où il est. Dédé, faut pas l'emmerder, je le connais.
2: Coup de boule, et ça, le nom, voilà.
0: Attends, Sandrine Rousseau.
1: Non, je vais dire tout autre chose.
0: Mais franchement, tu l'auras en face de toi, Sandrine.
1: Non, je vais pas l'insulter.
0: Moi, je suis pareil. Il y a des tas d'hommes et de femmes politiques, je les entends dire des conneries, je suis derrière mon téléphone, je me dis, regarde-moi cet abruti. Je les ai en face de moi, comme il m'arrive des fois de les croiser. Ils font leur job, en fait. Ils font leur job pour leur parti.
1: Non, pourquoi autant de bêtises?
0: Et je pense que même quand il y a de la bêtise, il y a toujours une personne derrière. Il y a toujours un truc où tu te dis, t'as peut-être une bière à boire avec elle ou un Coca Zéro à boire, tu peux peut-être passer un bon moment. Mais c'est vrai, hein, je le pense vraiment. Je pense que même dans les gens où je suis vraiment opposé à tout, je me dis qu'il y a peut-être à un moment donné un échange de cacahuètes et de boissons, tu peux passer un bon moment avec les gens, parce qu'il y a toujours un truc humain derrière.
1: Non, mais ça peut arriver, sinon, celui que j'insulterais, c'est Percy va être mort.
0: C'est qui?

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Europe 2, je vous diffuse maintenant un titre du triple mix pop. Parce que je vois que certaines personnes ont besoin de changer de voiture. Et franchement, 30 000 euros là pour changer de voiture, passer par exemple à l'électrique.

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J'ai envie de dire félicitations aux artistes devenus papa ou maman en septembre. C'est le cas de Lady Gaga qu'on vient d'écouter. Maman pour la première fois. Soprano, le rappeur marseillais pour la cinquième fois. Ça rigole pas Marseille. Et Vianney aussi pour la seconde fois d'une petite Rita magnifique. Des fleurs pour les papas et les mamans forcément. Tovo et Stromae maintenant dans la playlist Pop Europe 2 pendant 30 minutes non-stop.

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Voilà, ce titre, c'est pour vous rappeler que demain, samedi soir, à partir de 20h, il y a Europe de Mix avec Julien Fruité et DJ Cells. Si vous aimez ce genre de son, comme UGEL, eh ben c'est parfait pour vous. À partir de 20h, donc demain, samedi soir. Et là, le titre qu'on écoute maintenant, c'est une référence de Muse sur leur cinquième album. Alors, je ne veux pas faire le flip manœuvre de la musique hein, sur Europe 2, non, pas du tout. Mais en tous les cas, ce titre, j'ai tellement de souvenirs, moi, avec. C'est pour ça que j'ai envie de le partager avec vous, là, ce vendredi soir. Une chanson fortement imprégnée d'un sentiment de méfiance envers le pouvoir, qu'il s'agisse de gouvernements, de banquiers ou bien de grandes corporations. Bon, ben voilà, le décor est planté. Muse.

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Voici ma playlist pop du vendredi soir avec Bormine. C'est une nouveauté et c'est maintenant pour tout le monde. Bienvenue.

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Europe 2, je vous parlais hier de Tame Impala qui sera de retour à Paris pour deux concerts les 12 et 13 juin 2027. On vous en parle avec un peu d'avance et peut-être même qu'on vous offrira des places là ici.

ça, c'est Alex Warren. Ah, ça, c'est l'aimant, c'est une nouveauté française. Et moi encore. Ce serait pas Miley, ça. Best Persuade de nouveau. C'est le triple mix Pop Europe 2 qui peut tomber là dans les prochaines minutes, dans la soirée ou bien dans le week-end. Soyez très attentifs à tout ce que vous entendez chez nous là sur Europe 2. Si c'est le cas, si vous entendez les trois titres à la suite, peu importe l'ordre, hein, vous envoyez Pop par SMS au 7-12-13. Pop par SMS au 7-12-13. Et pour vous, 30 000 euros, c'est un apport pour acheter un appartement ou bien pour aller, je sais pas, en voyage aux États-Unis ou ailleurs. Partout où vous voulez. Allez, je vous laisse avec Quentin qui va rêver aussi comme moi, tiens d'ailleurs, avec ses 30 000 euros. 21h, il arrive. Juste avant, on s'écoute la Free Sky. 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

0: Et hop, ça y est, premier apéro du week-end que vous avez fait, mais vous êtes raisonnable. Vous rentrez déjà, vous réservez pour demain. Pas plus mal. Auria et Ugel arrivent dans un instant sur Europe 2. Je vous souhaite un très bon week-end.
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Il y a un an, elle rentrait au château de la Starac. Bon, elle a pas gagné la Starac, mais elle a quand même tout gagné après. Elle a signé, elle sort ce nouveau morceau, Et si je pars. Et puis elle a même fait première partie des Pussycat Dolls. Pas mal. Lily Campa sur Europe 2.

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1: Allez, allez, on se concentre. Le triple mix pop Europe 2 peut vraiment tomber à n'importe quel moment. Le triple mix pop Europe 2, c'est 30 000 euros. Trois titres enchaînés, 30 000 euros à gagner. Et quand ça arrive, vous envoyez pop, POP par SMS au 7-12-13. Les trois titres à repérer, c'est Miley. Alex Warren. Et l'aimant, imaginez, 30 000 euros. Dingue. Bon, je vois l'aimant arriver très vite. Je dis ça comme ça. Hein. Voilà, tips d'abord sur Europe 2.

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Bienvenue sur Europe 2 Pop Radio. Je vous promets, on vous prépare les trucs, mais de zinzin dans les prochaines semaines, notamment des places pour aller voir Oasis au Stade de France. Ça va être fou. Oasis dans un instant, derrière le dernier Taylor Swift. Europe 2.

C'est le principe, hein, le week-end c'est fait pour se faire plaisir. Alors on y va, David Guetta et Sia très vite. Et Tame Impala, c'est la playlist Pop Europe 2 pendant 60 minutes non-stop. Bon week-end.

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